0: il est 5h, nous voilà au premier dimanche d'août, un matin tranquille, une ambiance légère et la radio qui vous enveloppe de douceur pour commencer ce mois en toute sérénité. Bienvenue dans l'Everodrigue 2 août 2026. Et oui, on a démarré fort avec la musique traditionnelle et on accueille pour tout de suite Mario Lisette pour les infos. Bonjour Mario.
1: Merci Miss Calamel, bonjour à vous également.

0: Madame, monsieur, bonjour et bon réveil à vous tous. Donc, les titres qui font la une de l'actualité, on démarre tout de suite avec foi, partage et fraternité caractériseront cette journée dominicale à la cathédrale de Saint-Gabriel. Messe, concert et trêle pour marquer ce dimanche dédié aux vocations. Au marché, sur les sites touristiques et dans les foires, beaucoup de visiteurs qui profitent des vacances scolaires. MHS opère jusqu'à 7 vols par jour entre Plaisance et Plein Corail. Une aubaine pour opérateurs et entrepreneurs. Et puis des énigmes à résoudre et des défis à relever en ligne et sur le terrain. Du 3 au 6 août, la commission des TIC organise une IT Treasure Hunt. Bien voilà, donc je vous retrouve à 6h, mesdames et messieurs, pour le développement de tous ces titres. Sinon, je vous laisse en la charmante compagnie de Miss Calamel qui prendra tout de suite le micro. À vous, Miss Calamel.
1: Merci beaucoup, Mario. Et d'ores et déjà, de passer une très belle journée du dimanche. Et on se retrouve à 6h.
0: Avec plaisir.
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0: Et pour tout de suite, place à la météo pour ce dimanche. Entre fraîcheur et soleil d'août, on fait le point sur le ciel avec M. Ritesh Raghunandan. M. Ritesh, bonjour.
1: Oui, allô, bonjour.
0: Alors, M. Ritesh, nous ne t'équilibre, Rodrigue, hier soir, une bien arrosée avec beaucoup, beaucoup la brise. Alors, peut-être pour nous encore plus de détails par rapport à cette situation. Merci beaucoup.
1: Oui, donc une avant nuage depuis le secteur de l'Est qui influence le temps. Et donc le matin, nous avons toujours un temps nuageux avec vent de la pluie. Et graduellement, au cours de la journée, les temps commencent à améliorer. Maintenant, ce qui concerne le vent, nous atteignons un vent moyen de l'Est de 30 mètres par heure. Et comme rafale, il quand même arrive dans le bracket de 60 km par heure. Côté température maintenant, c'est une température maximale qui est légèrement supérieure à la moyenne. Et il varie entre 25 à 27 degrés. Côté minimal, il prend de 20 à 22 degrés. Maintenant, la mer est toujours mauvais dans la région du Rodrigue. Nous prenons une vague de l'eau de 3 mètres. Donc, quand on sortit en notre mer, excusez-vous devant le lagon, l'est et sud, les pour déconseiller pour aujourd'hui. Voilà, c'est une du matin comme temps avec ça. Moi, c'est tout. Une bonne journée.
0: Merci beaucoup. C'est nous qui vous remercions et surtout passer le bonjour à l'équipe de Maurice. Très bon dimanche. À 5h04 dans même lignée pour tout de suite Bill Tapessia pour Rodrigue qui vient tirer à jour du dimanche l'été août 2026 à 4h20. Elle est en l'eau la mer pour les prochaines 24 heures. Bonne heure grand matin et qu'à soir pour une petite appli.

Les temps les plus bons dans la zone, des vents les plus soufflés depuis l'est, environ 30 km/h, avec bonne rafale qui capable arriver jusqu'à 60 km/h. À noter que des vents les plus renforcés quand il y a la pluie, lagon l'ouest et l'éno, la mer est praticable. Par contre, en déobrisant, éclagon est, éclicide, la mer pas

praticable en déobrisant et clagon S et SID, puisque n'a pas une vague de l'ordre de 3 mètres au terre en déobrisant qui peut arriver. Donc, ben, sorti nous redire en déobrisant et dans la go S et SID, l'idée conseillée. La marée haute, 14h53 et que demain, à 3h31, marée Poubassa, 8h43 et 20h55. Voilà en ce qui concerne Nouvelle Létang.

Vélène arrive déjà dimanche. Oui, et ce dimanche qui s'annonce glacial. Mais pas question de laisser le froid nous ralentir là, hein. Restez bien au chaud, montez le son et laissez-vous emporter par cette bonne humeur qu'on a programmée pour vous. Surtout les musiques qui réchauffent. Et pour ça, je m'attends à notre équipe. Merci beaucoup à Monsieur Curtis Tolbiz, Steven Declare, Mario Lisette. Merci Franck Meunier à la technique, au micro Miss Calamel, le duo du matin, pour vous accompagner. Mais surtout, à nous faire qu'ils ont dit les récents jours spéciales. À nous faire qu'ils ont dit nous réveiller avec nous la force, avec nous la joie, même s'il n'est pas tout le temps évident. Bienvenue dans les Vérodriques. Et c'est cette journée liée sous le signe de l'amour, de la joie, mais surtout de l'avancement personnel. Bon réveil.

sur la terre avec nous la force, hein, et nous la joie, même si c'est difficile. Allez les amis, aujourd'hui c'est un nouveau jour, un nouvel espoir, un nouveau la journée, un nouveau mois, on est au mois d'août.

0: Et puis on enrobe, tu sais, avec des douceurs des années 60, 70.
1: Je me souviens.
0: Un jardin.

Voilà, toujours cette petite touche de bonheur. Et puis comme l'écho du dimanche, on vous réveille avec douceur. Merci en tout cas, c'était une fois le choix d'allume, ce traité ce matin. Fait bien frais. Alors que nous écoutons des hauts de billets, soir là, nous dire comme si on a une grosse la brise, un gros l'étang. C'était le cas hier soir, mais là, c'est une demain un petit peu. Mais quand même, la radio, nous, on va vous réchauffer. Va.

Les dimanches d'avant, c'est l'écho du village avec Zucchero et Patrick Fiori. Et Rodrigue, un dimanche pas comme les autres, pas vrai? Et tous les dimanches, nous avons une lueur dans l'atmosphère qui dit à nous bien aujourd'hui, c'est dimanche. Et puis, un petit peu de peps, puisque on est en mois d'août, on est le 2 août. Août qui s'ouvre comme une promesse chaque jour. Hein? C'est une chance de sourire, oser. Et surtout, savourer la vie.

Nos petits détours dans les années 60, 70 et 80, nous poussent un petit peu plus, 90. Ah ben, nous clôturons avec Self Control. Juste avant, c'était The Police, Every Breath You Take. Pour suite, c'est un très bon réveil à Poudiazout. Ah ben, voilà, c'est dimanche à beaucoup pour continuer à rester sous la couette pendant que d'autres finissent les vues bonnets à 21h. Petit café ou thé à la Rodriguez à la main. Ah ben nous, nous pour accompagner Zut lors de votre petit déjeuner. Bon réveil, 5h23.

Et pour vos dédicaces, si toutefois c'était un petit message aujourd'hui, c'est sur le 84 48 82 83 Intel et Maïté respectivement. Et là, c'est pourquoi pas, bien sûr, envoyez-nous un petit message, un petit dédicace. Mais surtout, hein, écoutez-nous jusqu'à la fin, puisque nous prenons pas mal de surprises. 5h27, nos séquences régionales commencent maintenant avec Madagascar.

Et puis, nous dire bonjour à Maurice, nous dire bonjour. Écoute-nous à chaque fois. Alors, voilà, c'est ça, l'amitié des îles. Cédric Hippolyte pour votre réveil, 5h30.

Et on se dimanche à nos vies avec l'amour, l'amitié, comme nous l'a si bien dit Cédric Hippolyte, 5h34 minutes. Super morceau de l'île Maurice.

0: 5h34 minutes et pour tout de suite, nous guettons ensemble nouvelles temps pour ce matin.
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0: Communiqué de la météo pour Audrey Guémy à 4h30 pour ce dimanche matin, en ce dimanche 2 août 2026. Alors, situation générale. Des nuages venant de l'Est influencent le temps local. Et de ce fait, pour les prochaines 24 heures, plutôt nuageux tout ce matin et ou également accompagné d'averses, mais essentiellement beau au cours de la journée. Mais couvert cette nuit avec des averses principalement sur les hauteurs. Au niveau de la température,

maximale sera légèrement supérieure à la moyenne et sera entre 25 et 27 degrés Celsius. La minimale, quant à elle, sera entre 20 et 22 degrés Celsius. À noter que le vent soufflera de l'est d'environ 30 km par heure, avec des rafales de l'ordre de 60 km par heure, en se renforçant sous les averses. Mer forte au-delà des récifs avec des vagues de l'ordre de 3 mètres. Les sorties en haute mer ainsi que dans les lagons du sud et de l'est sont déconseillées. Au niveau de la pluviométrie, très bonne pluviométrie durant les dernières 24 heures dans l'île. Pointe-Canon, 10,2 mm de pluie. Pleine Corail, 10,8 mm de pluie. On n'a pas encore eu la pluviométrie de Montagne du Sable, Songe et Rivière Banane. Cependant, Pata Théophile a enregistré 7,8 mm de pluie. La marée sera haute à 14h53 et demain à 3h31, marée basse à 8h43 et 20h55. Le soleil sera des nôtres dans quelques instants, soit à 6h15 pour se coucher à 17h30. Et dans même lignée, bulletin PCA pour aujourd'hui, les temps dans la mer pour prochaines 24 heures. Abonnez à grand matin et qu'à soir pour une indétile appli. Les temps pour bon dans la journée, divan les plus soufflés et des pics, laisse environ 30 km par heure, avec ben rafale 60 km par heure. Divan pour renforcer dans l'appli. Lagon Louis et Cléno, la mer est praticable en déobrisant la lagon S-Exid. Pas praticable, parce qu'il y a une mal vague qui arrive depuis 3 mètres en déo brisant, et donc de ce fait nourrir des œufs qui bannent. Sorti en déo brisant et que dans la go laisse, S exide l'idée conseillée. Marée haute à 14h53 et que demain à 3h31 pour Bansé qui rate nos premiers marées. Alors marée pour Bansé à 8h43 et que 20h55. Voilà, c'était nos pages météo.

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Nord-ouest, sud-est, le centre. Partout, écoute-nous. Bon.

Voilà 5h39 après ça, bon petit peu le cas. Donc avec Génération Douk, voici l'horoscope. Votre horoscope qui est prêt pour vous, hein, pour ce dimanche. Allez, nous commençons avec cette bonne bête.

L'énergie est au rendez-vous pour ce dimanche. Profitez pour vous lancer des nouveaux projets ou activités. Taureau, bonjour. Journée idéale pour savourer les petits plaisirs simples, mais surtout un bon repas et un bon moment en famille, ce qui n'arrive pas souvent. Gémeaux, les échanges sont fluides. Une conversation pourrait vous apporter une belle inspiration. Pour vous les cancers, besoin d'être vous-même aujourd'hui. Prenez soin de vous et rechargez vos batteries. C'est dimanche, c'est l'occasion parfaite. Lion, le soleil est un peu timide pour ce mois d'août, surtout pour ce dimanche, mais c'est le moment de briller quand même et d'affirmer vos idées. Vierge, organisation et clarté, vous trouverez satisfaction dans les détails et les petites réussites. Pour vous les balances, harmonie et douceur, laissez-vous porter par une atmosphère paisible. Et si vous êtes né sous le signe du scorpion, intuition forte, écoutez votre ressenti, il se pourrait qu'il vous guide vers une belle surprise. Et pour vous les sagittaires, l'envie d'évasion se fait sentir, même une petite balade peut nourrir votre esprit. Capricorne, concentration et rigueur, mais n'oubliez pas de relâcher la pression aujourd'hui, car au cours de la semaine, tout a été entassé aujourd'hui, relax. Verseau, originalité, créativité, c'est ça votre dimanche d'aujourd'hui. Une idée inattendue pourrait illuminer votre journée. Et on termine avec vous les poissons, sensibilité accrue, profitez de ce dimanche pour rêver et vous reconnecter avec vos émotions. On arrive déjà 6h41, c'était l'horoscope.

0: Et avec cette belle journée, on commence en prière, la prière pour un dimanche.
1: Réveillez-vous.

Le Seigneur est tendresse et pitié, lent à la colère et plein d'amour. La bonté du Seigneur est pour tous, sa tendresse pour toutes ses œuvres.

les yeux sur toi, tous ils espèrent. Tu leur donnes la nourriture au temps voulu, tu ouvres ta main, tu rassasies avec bonté tout ce qui vit.

Le Seigneur est juste en toutes ses voies, fidèle en tout ce qu'il fait. Il est proche de tout ce qu'il invoque, de tout ce qu'il invoque en vérité.

psaume qui nous fait tendre, c'est un psaume d'action de grâce qui invite nous pour louer bon Dieu, nos papas, nos créateurs, un bon Dieu qui remplit avec l'amour, tendresse, un Dieu de bonté, de miséricorde, qui gagne pitié pour nous, qui écoute nous la prière, qui pardonne nous pour tous nos offenses. Nous inviter pour reconnaître sa grandeur, pour dire nos reconnaissances, pour ce amour, cette tendresse qui accompagne nous chaque jour. Avec confiance, à nous tourner vers ce Dieu d'amour, à nous adresser nous la prière.

Bon Dieu Papa, laisse-nous dire toi merci pour tes paroles qui viennent donner nous l'espérance et qui accompagnent nous chaque jour. Merci pour tout l'amour, tendresse et bonté qui tu es là pour tout le monde dans la terre. Merci bon Dieu Papa pour tout ce qui fait pour nous. Avec tendresse, tu donnes nous la vie en abondance. Tu accompagnes nous tous les jours de nous la vie. Merci bon Dieu Papa pour ta présence constante dans nous la vie. Merci pour tout l'amour, ta tendresse, ta bonté, ta fidélité qui accompagne nous dans tout ce qui nous vivent. Merci pour ta présence devant le monde qui te met dans nous la route chaque jour, qui aide nous pour continuer nous la route dans la foi et l'espérance. Bon Dieu Papa, chaque jour tu invites nous pour toi, pour prier toi, pour accueillir toi contre nous, pour laisse-toi rester contre nous. Donne-nous la grâce afin que chaque jour de nous la vie, nous boire à la source de tes paroles, nous boire l'eau vive de tes miséricordes. Toi qui es tendresse et pitié, viens au secours de nos faiblesses, de nos fragilités humaines. Viens au secours de nos manques de foi en toi. Donne-nous la force pour que nous capables résister toute la haine, l'égoïsme, le mépris, la rancune, la jalousie, qui empoisonne nous la vie, qui éloigne nous avec toi, qui empêche nous pour reconnaître ta grandeur et ta présence dans nous la vie et que dans nos bonnes frères et que nos bonnes sœurs. Donne-nous la grâce, bon Dieu Papa, afin que chaque jour de nous la vie nous paraît trop de toi, mais qui nous prend le temps pour découvrir la puissance de l'amour à travers Jésus ton garçon, pour que nous aussi, pareil comme en lui, nous témoignons de ta présence, de l'amour, de bonté, les tournes. Toi qui es lent à la colère et plein d'amour, aide-nous pour que nous vînes une vraie saint vivante de tout l'amour. Bon Dieu Papa, tu es fidèle dans tes paroles, et dans tes bonnes actions, te montrer ta bonté. Tu invites-nous pour compter en toi, avec tous nos cœurs, nos cœurs, avec tout nos esprits. Tu invites-nous pour témoigner de l'amour, la communauté. Merci, bon Dieu Papa, pour sa confiance qui te fait à nous. Apprends-nous comment pour compter en toi, et comment pour compter en nos camarades. Donne-nous un cœur ouvert et accueillant, pour accueillir de l'amour. Un cœur disponible pour accueillir tout l'Esprit Saint et pour laisser l'Esprit Saint

désirer nous. Pour que chaque jour, nous gagnions courage pour faire du neuf dans la vie et qui, animé par ce même esprit, nous gagnions un liquide accueillant afin qu'avec toi, nous capables d'accueillir les uns les autres au lieu qui nous juge nos bonnes camarades, qui nous capables pardonne nos bonnes frères et nos bonnes sœurs au lieu qui nous condamne les autres. Donne-nous un liquide reconnaissant pour que chaque jour nous émerveille nous devant grandir de l'amour et devant tout ce qui t'offert pour nous et qui dans la prière et que la méditation de tes paroles à travers le sacrement et par nous l'engagement dans la société de continuer de vaincre l'amitié avec toi. En ce jour que nous puissions célébrer la journée d'évocation, nous confions toi tout le bâtiment qui à la suite du Christ il répond l'appel bon Dieu pour donner notre participation dans la mission qui l'Église est énormément compris dans la société. Nous prions plus spécialement pour les jeunes et les autres pour qu'ils soient les autres éclairés et guidés par la force de l'Esprit Saint et pour les autres pour répondre à l'appel bon Dieu pour approfondir notre vocation de baptiser pour travailler, pour faire le royaume bon Dieu continuer à avancer. Bon Dieu, Papa, nous confie-toi aussi nos familles. Nous l'Église, le pays Rodrigue. Toi qui es juste et fidèle dans tout ce qui t'offert, nous demande-toi, bon Dieu, Papa, zet ton regard de bonté. Donc nous, bon dirigeants et nous, bon décideurs. Et nous prier pour que, animés par ton amour, Saint Rodrigue, nous continuer à faire des efforts pour travailler, pour amener plus la justice, la paix et l'amour dans nos sociétés, pour nous faire une société, vivre une société, que

Merci beaucoup à Chelen Ravan pour ce très beau prière pour un dimanche. Un communiqué, les abonnés de Grand Var, Île Michel et Pointe-Vintour sont avisés que la fourniture d'énergie sera interrompue de 8h30 à 15h aujourd'hui, dimanche le 2 août 2026, en raison des travaux qui seront effectués sur le réseau électrique. La fourniture sera rétablie sans préavis à l'achèvement des travaux. Le CEB prie sa fidèle clientèle affectée par cette coupure de bien vouloir l'excuser pour tout inconvénient.

0: 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Dimanche le 2 août 2026, pile 6h, grand journal peut présenté par Mario Lisette. Bonjour Mario.
1: Bonjour Miss Calamelle.

0: Au sommaire, foi, partage et fraternité caractériseront cette journée dominicale à la cathédrale de Saint-Gabriel, messe, concert et trêle pour marquer ce dimanche dédié aux vocations. Au marché, sur les sites touristiques et dans les foires, beaucoup de visiteurs qui profitent des vacances scolaires. Et Mauritius opère jusqu'à 7 vols par jour entre Plaisance et Plein Corail. Une aubaine pour opérateurs et entrepreneurs. Et puis, il y a des énigmes à résoudre et des défis à relever en ligne et sur le terrain du 3 au 6 août. Et la commission des TIC organise une IT Treasure Hunt. Madame, Monsieur, bonjour et bienvenue à l'écoute de ce journal. Le vicariat apostolique de Rodrigues organise la journée des vocations 2026 ce dimanche. Une journée placée sous le signe de la foi, du partage et de la fraternité. Les activités débuteront à 9h par une messe en la cathédrale de Saint-Gabriel. Également au programme, un concert spirituel suivi du trail des vocations. Les organisateurs invitent les familles, les groupes de jeunes et le public à participer à cette journée. Mike Pierre, lui, a demandé plus de précisions au père Jean-Rex Casimir, responsable du service des vocations.
1: Ce dimanche 2 août, la cathédrale nous organise une grande journée des vocations ayant pour thème « Bon Dieu, paix appelle-toi, réponds-lui ». Et bien, dans cette journée, je vous dis merci au Seigneur pour toute bonne vocation. Et soit vocation de couple, chrétien, vocation religieuse, religieuse, de prêtre. Et nous disons au Seigneur, ben merci parce qu'il appelle nous pour servir lui. C'est qu'au programme demain, 9h, pendant la messe, après la messe, pendant un concert spirituel avec un artiste, un choral du vicariat, dans l'après-midi, pendant le grand trail des vocations que le vicariat apostolique peut organiser en collaboration avec la Road Trail Association. Donc, nous avons vite du monde, il est nombreux pour venir. Célébrer bonne vocation et que chacun de nous, ensemble, nous capables de continuer à répondre à l'appel le Seigneur.
0: Et oui, Père Jean-Rex Casimir enregistré hier. À Rodrigues, c'est la période de pointe dans le tourisme avec les vacances scolaires. Un rebond après une baisse enregistrée dans les arrivées, dans les rues, dans les foires, au bazar et sur les sites touristiques. Ils sont nombreux à profiter des atouts qu'offre l'île authentique. Une affluence qui se traduit également par plus d'activités pour les entrepreneurs et les opérateurs touristiques. Un reportage signé Cathy Auguste.
2: Les limons et autres produits du terroir, l'artisanat local, les petits souvenirs et les spécialités rodriguaises, pendant toute la journée, ils sont nombreux les touristes à visiter le bazar ou encore la foire à Pont-Mathurin pour découvrir toute l'authenticité rodriguaise.
3: Rodrigues, c'est une île extraordinaire dans la nature et dans la plage. Et ce mancorail, c'est magnifique, place bien tranquille ou relax. Et le camarade, vous levez la place, vous faites le jogging.
4: Très zen, très apaisant, tranquille. Tout est fait à la main, c'est comme la Réunion longtemps.
2: Ces vacances hivernales, l'occasion pour les petits entrepreneurs de dynamiser les ventes.
5: Là, pour le moment, comment on peut trouver vacances, fait commencer, me trouve au moment là, puis commencer à déclencher, travailler là, puis moi, c'est bien.
2: Une période de pointe qui profite surtout aux opérateurs touristiques. À l'hôtel Les Cocotiers en Sous-Anglais, le taux d'occupation est de plus de 80% jusqu'à mi-août.
6: Actuellement, notre taux d'occupation est à 80%. Et c'est principalement une famille mauricienne qui peut venir en vacances à Rodrigues. Effectivement, il y a une hausse dans le taux d'occupation par rapport à mois avant.
2: Un regain d'activité dans le secteur après un certain ralentissement au niveau des arrivées. La compagnie d'aviation nationale prévoit 6 à 7 vols quotidiennement sur Rodrigues, affirme le commissaire du tourisme.
7: De janvier à juin, dû à des circonstances vraiment qui ne dépendent pas de nous, nous faisons remarquer qu'il y a une baisse au niveau des arrivées touristiques. Mais ce qui nous constatait quand même pour le mois de juillet, il fait une reprise assez intéressante parce que nous pouvons gagner une moyenne de 6 à 7 vols par jour. Nous pouvons constater quand même que le touriste revient. Nous avons une rencontre avec le CEO de

0: Et Avoursius, M. André Volgen et sur l'équipe de commercial, que nous passons en revue tout l'aspect justement de marketing sur la destination de Rodrigue et qu'ils sont très attentifs à nos bonnes requêtes. Nous faisons un travail en étroite collaboration pour voir comment Avoursius est capable de mieux desservir la destination de Rodrigue. On peut demander qu'éventuellement nous gagnions un medical aircraft et que les choses soient en bonne voie.
1: Alain Wong So compte enclencher des discussions avec le gouvernement central pour

0: enfants de Rodrigue s'est réuni hier au centre François Thévaux à Saint-Gabriel pour commémorer la journée de l'enfant africain. Cette rencontre a rassemblé plusieurs dizaines d'enfants venus de différentes régions de l'île autour d'activités éducatives, culturelles et spirituelles. L'objectif était également de sensibiliser les jeunes à leurs devoirs, tout en mettant l'accent sur leur épanouissement. Marie-Pierre Émilien Philippe.
1: Ils ont quitté la cathédrale de Saint-Gabriel en procession au rythme des chants et des prières pour se rendre au centre François Thévaux. Tout au long de la journée, les enfants ont pris part à diverses activités éducatives, culturelles et récréatives inspirées de la lutte des enfants de Soweto en Afrique du Sud.
2: Nous enfants c'est Gabriel, nous venons représenter Madagascar. L'occasion pour nous bons enfants, un hommage. La journée mondiale des enfants africains.
3: Nous sommes des enfants Rodrigue, nous faisons rappel le combat des enfants l'Afrique pour le droit des enfants.
4: Puisqu'il est mes enfants, finement, parce qu'ils ont eu la guerre pour capable cause en gaz à dire langage africain. Il est pour toi pour nous Rodrigue qui nous rappelle sa combat qui des enfants africains in amené pour le droit des enfants.
5: C'est elle l'occasion. Jeunes bandes camarades de ACE de Rodrigue.
1: À travers cette commémoration, les responsables de l'ACE ont souhaité rappeler l'importance du respect des droits des enfants, de l'accès à l'éducation et de la participation des plus jeunes à la vie de la société.
6: Nous trouvons tous enfants, nous tous un seul. C'est à travers un bande d'enfants qui militent pour leurs droits. Mais nous, si nous pensons de Rodrigue, tous enfants égaux. Nous concernons pas ça, c'est pour sa raison là qui nous accompagne bons enfants pour militer.
7: Nous trouvons que bons enfants ils n'ont pas perdu le goût de ACE, mais nous avons envie de remobiliser bons enfants pour regrouper. Nous avons un endroit qui nous joigne chaque week-end.
1: Cette célébration a également permis aux participants de mieux comprendre l'histoire des enfants de Soweto et le combat mené en faveur de l'égalité et de la justice.
8: C'est un moyen aussi pour qu'ils nous montrent nos bons enfants, nous l'origine, nos cultures, que ça nous sorti et d'autres apprendre plus aussi ce qui que tout sorti. C'est un moyen pour regrouper nos bons enfants.
1: Auparavant, les membres de l'ACE ont participé à la messe des enfants présidée par le père Jean-Rex Casimir en la cathédrale de Saint-Gabriel.
0: Les membres du groupe ABBA ont poursuivi leur mission à Nasula en partageant un moment privilégié avec les enfants du groupe à Rodrigue et leurs parents. Bien plus qu'un simple rencontre musicale, cet échange a permis de rapprocher deux groupes qui partagent une même ambition. Pour les enfants, cette rencontre avec leurs camarades venus de Maurice a été une belle occasion de partager leur culture tout en découvrant celle des autres. Les impressions de Nolan Jolicoeur, Chuliam Chan Sao et Mayra Perrine au micro de Marie-Pierre Emilia Philippe.
9: Je suis bien content à cause de tous les dimanches, je suis un camarade. Après, je suis un accordéon invini. Je apprends nous qui, si je suis l'accordéon beaucoup, car à l'autre pays, à l'autre beaucoup de l'autre dimanche.
10: Mon mari Kota, mon de Abbé, et mon mari Kota, je suis un Abbé Maurice vient visiter nous, Rodrigue ici. Bonne activité comme ça, pour nous faire dans le groupe Abbé ici.
11: On veut plus que plus Abbé de Rodrigue et que plus beaucoup de participation de Rodrigue et que nous avons une tradition.
0: Et Francine Nalonne, professeure de danse à l'Orange Dance Academy, propose des cours de danse aux jeunes désireux d'apprendre ou de se perfectionner dans cet univers. Ballet, danse moderne, traditionnelle ou encore contemporaine, chacun trouve un style qui lui correspond au centre communautaire de Palissade. Pendant les vacances, les jeunes développent le sens de coordination et du rythme tout en partageant du moins un moment convivial entre Odile Léopold et Cindy Lui, une maman, s'expriment au micro de Cathy Auguste.
12: La danse est une façon pour m'exprimer, mon défoulement, pour apprendre de nouvelles choses et faire connaissance. À cause de ça, je viens faire la danse ici avec Miss Francine parce que j'ai envie de progresser là-dedans. Parce que c'est ça qui me passionne, ça qui anime tout le temps.
13: Mon intéressé pour mettre mon petit fille dans la danse parce qu'il m'a trouvé qu'il est bien content dans la danse. Et surtout,

0: Tout là, nous pendant période de vacances, nous sommes capables de faire une petite activité en plus à part de l'école. Côté les cafés, ben nouveau petit camarade, permettre de faire un petit talent parce qu'il est bien content de la danse.
1: Et dans le cadre de la Road IT Fair 2026, la commission des TIC lance l'IT Treasure Hunt. La compétition se déroulera du 3 au 6 août. Donc, les participants devront résoudre des énigmes et relever les défis liés aux technologies, ainsi bien en ligne que sur le terrain. Les indices seront disséminés à travers Rodrigue et dans le cyberespace. Et à la clé, des récompenses en espèces de 35 000 et de 15 000 roupies. Les gagnants seront connus lors de la cérémonie d'ouverture de la Road IT Fair le 7 août prochain. Le rappel des titres pour clore ce journal. Foi, partage et fraternité caractériseront cette journée dominicale à la cathédrale de Saint-Gabriel. Messe, concert et trêle pour marquer ce dimanche dédié aux vocations. Pour marcher sur les sites touristiques et dans les foires, beaucoup de visiteurs qui profitent des vacances scolaires. Air Mauritius opère jusqu'à 7 vols par jour entre Plaisance et Plein Corail. Une aubaine pour opérateurs et entrepreneurs. Et puis des énigmes à résoudre et les défis à relever en ligne et sur le terrain. Du 3 au 6 août, la commission des TIC organise une IT Treasure Hunt. Et bien voilà, donc c'est la fin de ce journal. Merci de l'avoir suivi et on se retrouve dans un instant.
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1: Et 6h13 condensé de sport pour ce week-end, surtout pour ce dimanche. On va parler football, rugby, entre autres, n'est-ce pas Mario?
2: Ah oui, effectivement, Mr. Calamel, bonjour à toutes et à tous. Et bienvenue dans votre page sportive et voici l'essentiel de l'actualité de ce week-end. Les terrains de football au parquet de basket en passant par les pelouses de rugby comme vous a annoncé bien évidemment Miss Calamel juste avant. Donc on démarre avec le football, mesdames et messieurs. En Angleterre, les clubs de Premier League poursuivent leur préparation en vue de la nouvelle saison qui débutera dans quelques semaines. Les rencontres amicales se multiplient offrant aux entraîneurs l'occasion d'évaluer leurs recrues et d'affiner leur schéma tactique. Les supporters suivent également avec attention mercato toujours très animé. Et parmi les principaux mouvements, Brentford a officialisé l'arrivée du milieu donc de terrain malien Mamadou Sangaré en provenance du RC Lens, un transfert historique pour le club londonien qui témoigne de ses ambitions pour la saison à venir. Sur le continent européen, les grands clubs poursuivent également leur stage de préparation. En Espagne, en Italie, en Allemagne et en France, les effectifs montent progressivement en puissance avant le lancement des différents championnats. En Écosse, le championnat a officiellement repris ce week-end avec les premières affiches de la nouvelle saison, marquant le retour bien évidemment. Et les regards seront donc les regards sont également tournés, mesdames et messieurs, vers l'Amérique du Nord où les tournois de ATP, Association of Tennis Professionals, et WTA, Women's Tennis Association de Washington et du Canada, entrent donc dans leur dernière ligne droite. Les favoris tenteront de décrocher un nouveau titre avant la tournée estivale. Donc, on va parler bien sûr tout à l'heure dans notre journal à midi, mesdames et messieurs, du rugby et du tennis, bien évidemment. Je vous souhaite de passer une très bonne journée. Merci notre cher ami Franck Meunier qui est à la technique donc ce matin et bien entendu

du Miss Caramel prendra le relais dans un instant. Bonne journée à tous et au plaisir de vous retrouver.

Eh bien, merci beaucoup, Marie-Elisette, qui n'avait que juste avant 6h17. Alors, c'est l'ambiance, c'est la joie, faire frais, c'est vrai, mais quand même, avec ce petit touche de bonheur, de joie et de lumière, c'est dimanche et c'est ce qui la radio pour offrir beaucoup de lumière pour ce dimanche.

0: Et pour tout de suite, nos poils retrouvent la WPC Gentil pour l'inforoute.
1: 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Merci.
0: Merci. Juste avant, c'était la WPC Gentil pour l'inforoute. Merci de te faire choisir à la radio. Et là, nous poursuivons cette fois-ci avec Gangana. Ce morceau, papa, à tout le monde papa qui est dévoué, à tout le monde papa qui est levé bonnet à grand matin, à Palo, la mer, au sentier, partout, hein. Alors, salutations à Zout, qui est bien, bien bonnet, un peu plus bonnet qu'à tous les autres. Alors, nous disons courage. Et merci, en tout cas. Allez, dédicace pour tout le monde papa.

Voilà, Gan Gana sur les ondes de la radio. Alors, ce qui fait prend l'écoute, ce qui fait réveiller, à nous amène encore plus de douceur dans ce réveil. C'est Créneau l'équerre. Et juste après, ce sera l'anniversaire du jour. Un petit touche de bonheur et d'originalité. Alors, profitez pour ce dimanche, soyez vous-même. Profitez, Ouna, tout. 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

Voilà, 6h27 pour tout de suite vos dédicaces d'anniversaire. C'est où l'anniversaire aujourd'hui? Alors soyez heureux! Alors, on est à l'anniversaire de Arnaud de Morcellement Batatran. C'est demandé par ce maman Shirley, sans oublier qu'il y a Marc Vigneault et Wesley de Bambou qui ont une pensée bien fort ce matin. Alors, nous souhaitons tout le bonheur du monde et surtout la joie, bonheur, prospérité. Très bon anniversaire à notre prince, Miwel Chamiou, pour ses 3 ans. Demandé par ce maman Karen Raphaël et sa sœur Amber. Joie, bonheur à mon petit neveu Miwel Samiou de Tamarin, 3 ans, demandé par ce parrain Ando, qui dialit tout le bonheur du monde, mon grand. Et nous souhaitons à nos grands-mères un très bon anniversaire. Aujourd'hui, c'est ce jour. Longue vie parmi nous de la part de ce garçon Jean-Carl et ce belle-fille Florina, ainsi que ce petit-enfant de l'Union. Très bon anniversaire à nos grands-mères. Les gars se laissent demander par toute la famille. Malheureusement, c'est pas signé. Mais en tout cas, happy birthday! Mais surtout, nous souhaitons un très très bon anniversaire de mariage à Christian et Daniel Courteau pour l'anniversaire mariage en ce beau dimanche. Alors, dès qu'ils viennent avec une simplicité incroyable, en tout cas, nous faisons un gros bisou, la joie, bonheur, prospérité dans tout ce qu'ils étaient là pour faire. Alors, si c'est où l'anniversaire, la radio avec vous et accompagne-vous.

Alors 6h30. Cette journée sera une belle journée pour tout un chacun. Car il est vivant. Bonne écoute!

Et c'est dans ce mood-là qu'il espérait qu'ils étaient tout capables de passer dimanche, un dimanche très joyeux comme cette chanson. Bon réveil, c'est votre radio, vous nous écoutez à Rodrigue à Maurice comme ailleurs. Il fait froid, mais on est là avec notre joie de vivre.

Le soleil qui est un petit peu timide aujourd'hui, mais on est en mois d'août et avec lui l'énergie du soleil qui pourrait arriver inespéré dans quelques petites minutes. Mais en tout cas, l'île Rodrigue finit réveillée, hein? Poème pour ce dimanche.

Aujourd'hui, on va parler de la joie. La joie qui est une flamme légère. La joie qui danse au cœur comme la lumière. Un sourire suffit pour l'éveiller. Et soudain, le monde semble briller. La joie, elle se cache dans les instants simples. Un regard, une main, un éclat limpide. Elle grandit quand on la partage et transforme l'ombre en doux paysage, la joie. La joie n'attend ni l'heure ni saison. Elle s'invite sans raison. Gardons la joie de vivre. Gardons-la pure, car elle est l'âme de nos aventures, la joie.

Il nous mène la joie, très souvent il réside dans la voix de Nouban Otis. C'est votre radio? Artiste local. Deux frères avec NC l'objectif et la voix partagée, incroyable. Très beau duo. Bon réveil!

6h38. Et là, beaucoup fini au volant depuis bonne heure matin. Soyez prudents, hein, surtout nous n'avons dit vent fort. Et ben, en tout cas, la pluie là, il y a les vini. En tout cas, soyez prudents. Et très bon repos pour ceux qui sont encore à la maison. Et nous donne courage, ben, ceux qui sont malades. Nous donne courage, ben, ceux qui sont à l'hôpital. Nous donne courage, ben, ceux qui travaillent avec ben malades. Vous êtes non-stop depuis hier. Eh bien, courage à vous. Allez, dans quelques minutes encore, vous êtes pour gagner relève. Vous êtes capable d'aller. Nous arrivons 6h38 minutes. Une petite découverte musicale qui nous recevoir la semaine. Cette semaine? Oui. Alors, une petite dédicace spéciale pour Sister Aralda et Timika de la voix qui nous bien étonne nous cette semaine-là. Un duo incroyable. Alors, ce dernier morceau qui nous fait qui sortit, Sister Aralda, Timika, qui peut marche vraiment bien. Voler. Nous allons écouter ça ensemble après, juste après l'annonce, ben communiqué arrivé.

Voilà, en même temps, un super morceau. Désolé d'avoir mis une super sensibilisation concernant Voler. Alors, on arrive à 6h42 minutes pour tout de suite les communiquer. On a deux avis de décès pour ce matin. On nous prie d'annoncer le décès de Marie-Anita Louis, le décès de Marie-Anita Louis, aussi connue sous le nom de Sophie. Elle était âgée de 32 ans. C'est une ex-habitante de Soupir. Le convoi mortuaire sortira de chez son père, M. McDonnell Louis, à Soupir. La date et l'heure des communiqués vous seront, communiquées ultérieurement. Et on nous prie d'annoncer le décès de Mme Lafontan-Norvégia. Le décès de Mme Lafontan-Norvégia, aussi connue sous le nom de ma tante Fifi, âgée de 71 ans. C'est une ex-habitante de Montagne du Sable. Le convoi mortuaire sortira de chez son époux, M. Désiré Lafontan. La date et l'heure vous seront communiquées ultérieurement. À ces deux familles, amis, familles, proches, connaissances touchées par ces deux départs, l'MBC vous présente ses sincères condoléances. 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C'était un communiqué de Commission Sécurité Sociale. 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

0: 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Et puis, communiqué du Central Electricity Board. Les abonnés de Grand Varil, Michel et Pointe-Vintour sont avisés que la fourniture d'énergie sera interrompue de 8h30 à 15h aujourd'hui, dimanche le 2 août 2026, en raison des travaux qui sont effectués sur le réseau électrique. La fourniture sera rétablie sans préavis à l'achèvement des travaux. Le CEB prit sa fidèle clientèle affectée par cette coupure de bien vouloir l'excuser pour tout inconvénient.
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0: Eh bien, la nuit arrive déjà à 6h48. Bulletin pour Rodrigue, communiqué de la météo pour Rodrigue et mis à 4h30 pour ce dimanche 2 août 2026. Situation générale, des nuages venant de l'est influencent le temps local. Et de ce fait, pour les prochaines 24 heures, plus de nuages tôt ce matin avec des averses essentiellement beaux au cours de la journée. La température maximale sera légèrement supérieure à la moyenne, entre 25 et 27 degrés Celsius. Minimale entre 20 et 22 degrés Celsius. Attention, le temps sera mi-couvert cette nuit avec des averses principalement sur les hauteurs. Le vent soufflera de l'est environ 30 km par heure avec des rafales de l'ordre de 60 km par heure se renforçant sous les averses. Mer forte au-delà de récif avec des vagues de l'ordre de 3 mètres. Les sorties en haute mer ainsi que dans les lagons du sud et de l'est sont déconseillées. Au niveau de la pluviométrie, point de canon, 10,2 mm de pluie, plein corail, 10,8 mm de pluie et patate théophile, 7,8 mm de pluie. Le soleil est des nôtres depuis 6h15 pour se coucher à 17h30. Et dans même lignée, bulletin Pouban PCF, Inti Résourdi à 4h20. Et bien, mal spécial étant l'eau, la mer pendant la prochaine 24 heures. Bonne à Gramatella et Kassoua pour une haïtienne des Tilapli. Les temps pour bon, au cours la zone est divan pour souffler des pics, laisse environ 30 km par heure, avec ban rafale 60 km par heure. Divan pour renforcer pendant ban l'appli. La mer, l'impraticable dans la gond l'ouest et cléno. Par contre, en déobrisant la gond l'est, S excide la mer pas praticable parce qu'il n'y a pas de vague qui peut venir 3 mètres en déobrisant. Allez, nous réduisons ceux qui vont sortir en déobrisant dans la go. S excide les déconseillés. Marie haute 14h52 et que demain 3h31. Marie basse à 8h43 et que 20h55. Voilà, c'était cette page météo.

Forever. 6h53, alors beaucoup fini, commence à jeter l'occupation. Alors, nous avec Zut et nous donnons Zut encore plus de courage puisque c'est votre radio. Merci en tout cas, Zutphine, choisir cette fréquence. Alors, pour tout de suite, nous pour l'écoute, Marlette Nobin et madame qui amène beaucoup, beaucoup, beaucoup de lumière. C'est une femme de lumière en tout cas. Hein? Et madame qui est quand même dans tout ce bain de santé. Une petite touche d'originalité. Allez, nous pour l'écoute, Lee, pour tout de suite. Avec ce super morceau.

dit bien matériel, ben Molet nous ben dit tout. Alors prends le temps avec vos familles, prends le temps pour ce dimanche, porte à ça avec vos familles, porte à ça avec ben qui proche avec vous, un petit coup de fil pour ben ceux qui longtemps pas trouvé ou pas tendé, c'est tout, renforcer encore plus de l'amitié avec ce lien familial. Alors c'est ici qu'il nous prend congé de zut pour sa l'émission là. Merci beaucoup. Mon ben tout seul ce matin, nous avons toute une équipe qui travaille. Merci beaucoup à Mario Lisette qu'ils ont pu retrouver un peu plus tard pour les autres ban.info, Stéphane Leclerc, Monsieur Curtis Tulbise. Merci beaucoup également à toute l'équipe du matin. Merci à Monsieur André Babé, à Mala Jane Augustin, Mala qui peut venir d'un petit moment, à toute l'équipe. Alors, le duo du matin pour, au niveau de la radio, Franck Meunier à la technique, au micro Miss Calamel. Alors, juste après le journal de 7h, c'est Rosie qui pourra avec Zot. Moi, je me retrouve Zot à 8h20. Et pas oublier, ou connaît où, sourdi, point de soli, la zone et pour tout le monde.

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1: Bonjour, belle matinée de dimanche, il est 7h.

0: L'actualité de ce dimanche matin, Ginny Alapa, bonjour.
1: Bonjour Elvis, bonjour à tous.
0: Les titres.
1: Exploit historique à Edinburgh, Rémi Feuillier, sacré champion des moins de

0: 90 kilos et offre à Maurice son premier titre en or aux Jeux du Commonwealth depuis 1998. Maurice prépare un nouveau cadre légal pour protéger les zones humides face aux défis climatiques. Le Wetlands Bill, bientôt présenté à l'Assemblée nationale pour renforcer leur gestion et leur conservation. Santé publique, 140 médecins actuellement en congé d'études. Le manque d'effectifs pousse le ministère de la Santé à suspendre temporairement de nouvelles spécialisations. Et à l'étranger, prix du pétrole sous surveillance. L'Arabie Saoudite, la Russie et les membres de l'Organisation des pays exportateurs de pétrole se penchent sur une hausse de production pour septembre. Bon dimanche à tous et merci de nous rejoindre pour cette édition. Jeux du Commonwealth hier à Edinburgh, Rémi Feuillet a redonné à Ali Maurice le goût de l'or. À 33 ans, le judoka mauricien a fait vibrer le pays en remportant la finale des moins de 90 kilos. Déjà médaillé d'argent aux Jeux du Commonwealth de Birmingham en 2022, Rémi Feuillet est revenu plus fort et plus déterminé que jamais au terme de plusieurs années de travail, de sacrifice et de persévérance. Grâce à Rémi Feuillet, le quadricolore flotte de nouveau au sommet des Jeux du Commonwealth, 28 ans après le sacre du boxeur Richard Sonny à Kuala Lumpur en 1998.
1: 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After a boxing gold in 1998 in Kuala Lumpur, it was hung around the neck of Richard Sonny, the second one, 28 years later, swinging around the neck of Rémi Feuillet.

0: Une victoire historique, un moment de grande émotion et une immense fierté pour Rémi Feuillet. Le judo, sa famille et toute l'île Maurice.
1: Je connais, ça fait 28 ans qu'il me prend dans le haut, mais ça va m'en faire plus fier. Marie Content, je profite de cette occasion-là pour remercier les points mauriciens, pour remercier mon grand camarade, la fédération, le ministère, le comité olympique. Merci Maurice, et bien content de vous amener ça au haut. Voilà, il paraît souvent qu'il me gagne l'eau, mais il me gagne Marie Fier. Donc, Marie Fier, mon tendu, mon sentier, et mon fierté. Sans raccourci, pas capable de planifier une saison correctement. Là, je suis capable de pas faire vivre. Mois prochain, je vois un bon sable, une condition bien difficile. Et rien, sans rien, je suis capable de planifier. Moi, merci au comité pour l'instant de ça.
0: Le sport mauricien était décidément à l'honneur hier. En fin d'après-midi, c'est la cycliste Kim Lecourt-Pinard qui a frôlé l'exploit dans la Tour de France. À Lausanne, elle a pris la deuxième place de la première étape, seulement battue au sprint par la néerlandaise Lorena Vibes. Plus de détails à suivre dans notre édition, notre journal de sport. Protéger, conserver et mieux gérer les zones humides, c'est l'objectif du Wetlands Bill qui sera prochainement introduit à l'Assemblée nationale. Un cadre légal attendu pour renforcer la préservation de ces écosystèmes. À Maurice, trois sites sont déjà reconnus comme zones humides d'importance internationale. L'estuaire de la rivière Terre Rouge, le parc marin de Blue Bay et Pointe d'Esny. Mais que prévoit concrètement ce projet de loi? Hachi Bachou nous explique.
2: Ce projet de loi repose sur trois grands axes. Mieux connaître les zones humides, renforcer leur protection et assurer leur suivi dans le temps. Il prévoit d'abord de mieux identifier ces espaces à travers le pays, puis de définir des objectifs de gestion pour préserver leur caractère écologique, leur biodiversité et les services qu'ils rendent à l'environnement. Il faut savoir que cette protection concernera l'ensemble des zones humides de la République de Maurice.

Maurice, qu'elles se trouvent sur des terres appartenant à l'État ou sur des propriétés privées. Le projet de loi prévoit d'ailleurs d'intégrer ces espaces dans les stratégies de réduction des risques de catastrophes et d'adaptation au changement climatique. Autre volet prévu.

0: Avec le Wetlands Bill, l'objectif est donc de franchir une nouvelle étape, renforcer le cadre existant et donner une base légale plus claire à la protection de ces espaces naturels.
1: Johanna Béranger accueille favorablement l'introduction du Wetlands Bill. Pour la députée de l'opposition, ancienne junior ministre de l'Environnement, cette réforme constitue une avancée. Elle estime toutefois que la protection des zones humides doit reposer sur une gouvernance indépendante et transparente plutôt que sur les seules décisions ministérielles. Elle entend d'ailleurs proposer plusieurs amendements, notamment pour mieux encadrer les activités commerciales dans les zones humides. Johanna Béranger répond question d'Achille Bachou.
2: Nous pour soutenir ce projet de loi-là dans seul objectif. Bien une gouvernance qui est indépendante, transparente et participative. Et c'est dans ce cadre-là que nous pouvons proposer un amendement pour que ça, la loi-là, les protège vraiment ban wetland, ban zone humide, tout en respectant ban droit, ban citoyen et qui associe pleinement ban scientifique, ban collectivité locale et la société civile. Nous vous proposer qui donne à sa comité qui est responsable de ban zone humide là une majorité de membres indépendants et qui intégré ban ONG environnementale, ban scientifique, ban représentant de ban communauté qui dans l'état actuel là de la composition de ce comité là pas inclure eux là-dedans. Et aussi nous vous demander qui supprime ou bien limite ban activité commerciale dans ban zone humide. Et nous vous demander aussi qu'il rende obligatoire ban consultation publique avant qu'il prend ban décision. Parce qu'il a dans sa texte de loi actuel là, et envisage ban consultation quand finit prend décision.
1: Démissionner ou renoncer à se spécialiser, c'est le dilemme, en tout cas temporaire, imposé aux médecins de la santé publique. Le ministre de la Santé, Annie Béchou, l'a confirmé hier au Parlement. Une restriction nécessaire selon lui, puisqu'environ 140 praticiens sont déjà en congé d'études. Les hôpitaux tournent, on le sait, en sous-effectif, mais la porte n'est pas totalement fermée. Certaines demandes pourraient être acceptées, Pranab Biari.
3: Oui, c'est ce qu'on apprend de sources haut placées du ministère. Les médecins souhaitant se spécialiser dans des domaines en pénurie pourront le faire. On parle là de branches comme l'anesthésie-réanimation ou encore la neurochirurgie. Mais il faut d'abord que le Conseil des ministres approuve ces exceptions à la restriction actuellement en vigueur. Une cinquantaine de demandes de congés d'études restent donc suspendues pour le moment. Beaucoup de médecins partent se spécialiser en Chine, notamment en dermatologie, un domaine pourtant déjà bien pourvu à Maurice. Et au retour, certains choisissent même de basculer vers le privé. Combien de temps va durer cette restriction? Aucune indication pour le moment. À l'Assemblée nationale, le ministre Anil Béchou a toutefois été clair sur un point. Les demandes ne seront tout simplement pas acceptées cette année.
1: Bonne nouvelle pour les entreprises dont l'exercice comptable s'est achevé en janvier 2026. La Mauritius Revenue Authority accorde un délai supplémentaire pour le dépôt de la déclaration de corporate tax ainsi que du relevé de l'Advance Payment System pour le trimestre se terminant le 30 avril 2026. L'annonce a été faite dans un communiqué publié ce mardi. L'échéance initialement fixée au vendredi 31 juillet est ainsi repoussée. Les détails avec Shaidi Nirbonne.
4: Les entreprises concernées ont désormais jusqu'au lundi 31 août 2026 pour soumettre leur corporate tax return, leur relevé APS et le cas échéant s'acquitter de l'impôt dû. Ce report s'explique par le fait que le service de dépôt électronique sur le portail de la MRE ne sera accessible qu'après la promulgation du Finance Bill 2026, qui prévoit plusieurs mesures fiscales pour l'exercice 2026-2027. En attendant l'entrée en vigueur de cette loi, les entreprises ne sont pas en mesure d'effectuer leurs démarches en ligne, d'où la nécessité pour la MRE d'ajuster le calendrier des entreprises concernées. Conséquence directe, aucune pénalité ni intérêt ne sera appliqué pour soumission au paiement tardif de la déclaration du relevé APS, à condition que ces formalités soient accomplies au plus tard le 31 août 2026. À noter que selon le dernier rapport annuel de la MRE, 600 177 contribuables étaient enregistrés au registre de l'impôt sur le revenu au 30 juin 2025. Parmi eux figuraient environ 94 000 entreprises, 12 000 étaient des compagnies nouvellement enregistrées.
1: Je vous disais au sommaire, le marché mondial du pétrole sous surveillance. Les principaux membres de l'Organisation des pays exportateurs de pétrole, l'OPEP, et leurs alliés réunis au

0: Certains de l'OPEP+, dont l'Arabie saoudite et la Russie, doivent se réunir ce dimanche pour décider d'une nouvelle hausse des quotas de production pour le mois de septembre. Une décision attendue dans un contexte marqué par les tensions persistantes au Moyen-Orient et les incertitudes sur l'approvisionnement mondial en énergie. Cette éventuelle augmentation s'inscrit dans la volonté de l'OPEP de réajuster progressivement les niveaux de production après plusieurs années de réduction. Les décisions du groupe sont suivies de près par les marchés internationaux, car elles peuvent avoir un impact sur l'évolution des prix du pétrole à travers le monde. Et voilà, c'est ici que prend fin ce journal. Merci de votre fidélité. Merci également à toute l'équipe de la réalisation. Je vous retrouve à 8h pour votre prochain bulletin d'information.
1: Merci, c'était le journal de Jenny Yalapa.

7h12, bonjour les amis, comment allez-vous? Ça va, comme un dimanche quoi, j'ai envie de dire. Bon, ça fait plaisir d'être là, jusqu'à 9h.

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2: Bonjour à tous, plaisir de vous retrouver comme chaque dimanche pour votre émission Objectif Positivité où on fait le plein d'énergie pour la journée et pour la semaine à venir. Non seulement le plein d'énergie, mais aussi le plein de bonne humeur, de positivité et de bonnes pensées. Le thème de l'émission, c'est comment changer les pensées négatives en des bonnes pensées. Mais avant tout, nous allons prendre le temps de respirer, de célébrer les belles initiatives et de faire le plein d'inspiration pour aborder la semaine à venir avec le sourire. On débute en musique avec Kinvi, Je garde le sourire.

0: Ce matin, nous allons prendre une grande respiration et nous poser une question toute simple. Quelle est la première chose qui occupe notre esprit? Peut-être avons-nous choisi de donner de l'énergie à cette pensée ou c'est juste une pensée qui s'incruste dans notre tête. Si c'est une bonne pensée, tant mieux. Mais si elle est négative, il ne faut surtout pas la nourrir. Cela gâcherait cette belle journée dominicale. Prenons juste un petit instant pour identifier ce qui nous occupe l'esprit. Maintenant que nous avons identifié la pensée qui nous occupe l'esprit, nous allons poursuivre avec une histoire très ancienne, mais qui nous parle encore aujourd'hui. On peut dire que cette histoire n'a jamais été aussi moderne. C'est une histoire qui parle aussi bien aux enfants qu'aux adultes. C'est pour cela que nous l'avons choisi d'ailleurs. C'est l'histoire d'un grand-père qui discute au coin du feu avec son petit-fils. Le petit garçon vit
1: son enfant. Nous allons identifier la
0: Le grand-père regarde avec tendresse et dit au petit garçon : Tu sais, mon enfant, à l'intérieur de chacun de nous, il y a un combat permanent. C'est comme si deux loups s'affrontaient. Le garçon, curieux, l'écoute attentivement. Le premier loup est sombre et lourd. Il se nourrit de peur, de rancœur, de jalousie, de doutes et de pensées négatives. Il voit le problème dans chaque opportunité. Le second loup est lumineux et léger. Il se nourrit de joie, de gratitude, d'espoir, de bienveillance et de pensées positives. Lui, il voit l'opportunité dans chaque difficulté. Le petit garçon réfléchit un instant, regarde les étincelles du feu, puis lève les yeux vers son grand-père et demande.

qui s'affrontent. Cela peut arriver que notre loup sombre prenne le dessus sur notre loup lumineux et c'est très souvent le cas. Que faire? Comment changer le négatif en positif? Parfois impossible d'y échapper, elle tourne en boucle dans notre tête ses pensées, comme un hamster dans sa roue. Ces ruminations mentales qui nous agitent du matin au soir, ces pensées qui nous prennent la tête. Et selon Sébastien Boller, docteur en neurosciences et rédacteur en chef de Cerveau et Psycho, et Aurélia Schneider, psychiatre spécialisée dans les thérapies comportementales et cognitives, on pense trop. Il y a tous ces scénarios de la vie quotidienne que nous élaborons du réveil au coucher. Et si je perdais mon emploi? Et si j'ai des problèmes au travail? J'aurais pu répondre ceci, j'aurais pu faire cela. Nous verrons tout de même quels sont les bienfaits de ces ruminations, mais aussi comment se forcer à ne plus penser à une chose finit par fonctionner. Nous nous dirons comment adopter les meilleures stratégies anti-rumination. Alors, que faire pour moins ruminer? Que faire pour changer le négatif en positif? On nous parle ici de méditation, de positive attitude. Quelles sont les bonnes tactiques pour ne plus mouliner? Puisque nous parlons de la pensée positive aujourd'hui, la bonne pensée, on nous dit que la pensée, c'est une action consciente de notre cerveau. De là, comment définir une pensée et comment est-ce qu'une pensée naît? Sébastien Boller, docteur en neurosciences, explique qu'une pensée est un contenu mental dont on prend conscience. Une représentation qu'on peut se rapporter à soi-même qui est consciente. Les pensées peuvent être un acte souhaité venir de manière plus ou moins chaotique. On peut les saisir au vol, on peut s'accrocher à elles, on peut les faire monter en mayonnaise si vous voulez, ou au contraire les laisser filer. Christophe André ajoute, pour la plupart d'entre nous, l'acte de penser et de produire des pensées, penser ou réfléchir, c'est choisir certaines pensées plutôt que d'autres. Ou parfois, c'est l'inverse. C'est être choisi par certaines pensées qui s'imposent à nous parce qu'elles ont une charge émotionnelle, une charge affective. Il conclut ainsi qu'il faut des apprentissages pour ne pas être submergé par cette activité formidable. Et...

la pensée à la rumination. La psychiatre Aurélia Schneider fait le lien et la distinction entre la pensée et les ruminations. Ces derniers ont une connotation plutôt négative. La psychiatre les définit comme des pensées assez conscientes qui tournent en boucle de manière récurrente et très souvent lors des périodes de creux, par exemple en se réveillant à 2h du matin ou pendant les vacances ou les week-ends, quand vous ne pouvez pas résoudre ce qui arrive en tête. À tel point parfois que certains de ces patients redoutent les périodes de vacances et les remplissent d'énormément d'activités pour ne pas que ces pensées arrivent. Et devoir résoudre ce qu'on ne peut pas résoudre. Le monde des ruminations se divise en deux catégories. Sur des situations qui n'existent pas ou pas encore, les pensées de type « et si jamais, pourvu que » et sur des situations qui existent, mais n'ont malheureusement pas de solution, des situations qu'on ne peut pas régler. Mais il y a une bonne nouvelle, on peut entraîner notre esprit à faire revenir le positif. Comment ? Serait-ce possible alors de ne pas ruminer ? Le monde se divise-t-il entre ceux qui ruminent et les autres ? Pour Christophe André, la différence entre les humains n'est pas celle-ci, mais avec ceux qui savent s'arrêter. Les solutions en journée sont d'agir, d'interagir avec les autres, de faire des choses. Et le soir, il s'agit de méditer, de se détendre, de ruminer peut-être, mais des situations positives. On ne peut pas les arrêter, mais on peut moins y participer, les laisser passer afin de ne pas les subir. La psychiatre approfondit et précise que lorsque quelque chose s'est mal passé, une mémoire traumatique utile nous fait faire attention, être plus prudent, mais on oublie complètement ce qui est bien, ce qui est positif. Il faut donc s'entraîner à se rappeler de cela. Elle invite ainsi à écrire ce qui s'est bien passé. Et autre conseil de la psychiatre, c'est celui de faire des

to-do list. Cela nous rassure sur ce qui s'est passé et c'est très apaisant. Mais multiplier les plannings peut ajouter à la charge mentale. On revient ainsi à s'entraîner, à souligner, à se remémorer de ce qui a marché, ce qu'on a accompli ou résolu.

Nous allons aussi voir quelques façons de se libérer des pensées négatives d'après l'équipe Livy. Selon cette équipe, les pensées négatives sont bien plus fréquentes que ce que l'on pense. Chacun d'entre nous en a de temps à autre, mais dans certains cas, elles peuvent considérablement nuire à la réception que vous avez de vous-même et influencer votre comportement. Si une thérapie peut être utile pour inverser la tendance, il existe également des techniques simples pour mieux les maîtriser. Mais avant de continuer, les pensées négatives, qu'est-ce que c'est? C'est quoi les pensées négatives? Les pensées négatives peuvent concerner tout le monde et sont parfois irrationnelles. Elles peuvent affecter notre humeur, nous rendre tristes ou occasionner du stress et même contribuer au développement des symptômes tels que l'anxiété et la dépression, d'après l'équipe Livy.

vie. Certaines personnes peuvent être plus affectées par les événements négatifs que par les événements positifs. C'est ce que l'on appelle le biais de négativité qui peut donner lieu à des pensées nocives. Mais le plus important, c'est de les reconnaître. Comment reconnaître des pensées négatives? La première étape pour identifier des pensées négatives est d'être plus à l'écoute de soi-même. En reconnaissant ces pensées négatives, nous pouvons faire attention à l'impact qu'elles ont sur nos émotions et notre comportement pour diminuer leur influence. Parmi les exemples les plus courants de pensées négatives, on peut citer quelques-uns. Il y a d'abord ce que l'on appelle le catastrophisme. C'est s'attendre au pire et sous-estimer notre capacité à gérer la situation. Il y a aussi la surgénéralisation. C'est de tirer des conclusions générales sur la base d'une seule expérience pour l'ensemble de nos expériences futures. Il y a aussi la lecture des pensées. C'est de supposer que l'on sache ce que l'autre pense sans pour autant vérifier que cela soit vrai. Il y a aussi ce que l'on appelle le manichéisme. C'est de penser que tout est noir ou blanc, ne prendre en compte que les extrêmes, jamais le juste milieu. Le raisonnement émotionnel, c'est de penser qu'une réaction émotionnelle prouve que quelque chose est vrai. L'abstraction sélective, c'est ne se concentrer que sur le négatif sans tenir compte des aspects positifs ou neutres. Les impératifs, se fixer des obligations, même s'il est peu probable que les événements se produisent. Et enfin, il y a l'étiquetage. Nous nous jugeons nous-mêmes ou nous jugeons les autres sur la base d'un exemple ou d'une expérience. Alors essayons de réfléchir aux situations précises dans lesquelles surviennent le plus souvent nos pensées négatives. Noter nos pensées nocives peut nous aider à identifier notre schéma de négativité, d'y voir plus clair et de prendre conscience de l'impact de nos pensées émotionnelles plutôt que celui des situations. Retour dans la musique. J'arrive.

Et pour terminer, quelques stratégies pour gérer et maîtriser les pensées négatives, toujours selon l'équipe Lévy. On nous parle d'abord de remettre en question notre façon de penser. Habituellement, nous n'examinons pas nos propres pensées de façon objective, car cet exercice est plus difficile. Mais il nous permet d'envisager des alternatives plus réalistes et utiles. Pour ce faire, posons-nous les questions suivantes. Cette pensée est-elle un fait ou une opinion? Quelles sont les preuves dont je dispose en faveur ou contre cette pensée? Puis-je recadrer la pensée? Quel serait le pire scénario? Comment pourrais-je le gérer? Quel degré de réalisme est-ce que j'accorde à cette pensée? Il peut être difficile de remettre en question des pensées, mais au fil du temps et avec de l'entraînement, les pensées rationnelles devraient devenir plus naturelles.

Pour gérer et maîtriser nos émotions, nos pensées, il y a l'étiquetage de nos pensées. La recherche suggère que plus nous essayons de refouler une pensée, plus il est possible qu'elle refasse surface. On appelle ça l'effet rebond. Plutôt que de nous atteler à refouler nos pensées négatives, essayons plutôt de les observer et de les décrire objectivement. L'une des techniques que nous pouvons mettre en œuvre est d'étiqueter notre comportement plutôt que nous-mêmes. Par exemple, plutôt que de dire que nous ne sommes pas intelligents, essayons d'étiqueter notre pensée pour dire « je pense ne pas être intelligent ». Cet exercice peut nous aider à briser le cercle des pensées négatives et nous apprendre à les percevoir comme ce qu'elles sont, comme des simples pensées plutôt que comme quelque chose de réel qui nous définit. Troisièmement, pour maîtriser ses pensées, il faut prendre conscience de l'impact de nos pensées sur notre comportement. Les pensées négatives peuvent parfois prendre le dessus et perturber nos interactions avec les autres. Identifions donc une situation précise et essayons de noter nos pensées à ce moment-là, ainsi que les émotions qu'elles suscitent. Réfléchissons ensuite à la façon dont ces pensées nous poussent à nous comporter dans la situation donnée. L'objectif est d'avoir conscience de ces processus internes et de nous préparer à des situations similaires futures. Et ce qui marche aussi, c'est de bouger. L'activité physique est un bon moyen de remettre de l'ordre dans sa tête. Aucun traitement médicamenteux ou psychologique n'a les mêmes effets protecteurs sur notre cerveau, notre état d'esprit et nos pensées que l'activité physique. Marcher ou courir chaque jour ou essayer à une nouvelle pratique sportive peut en effet changer nos perspectives. Et également, on peut découvrir les bienfaits de la pleine conscience. La méditation de pleine conscience qui est aussi un bon moyen de reconnecter nos pensées et nos émotions. En plus de nous aider à nous concentrer sur l'instant présent, la méditation en pleine conscience est également un moyen efficace d'apaiser le flux de pensées, d'inquiétude et de jugement. La pleine conscience contribue en effet à réguler les pensées négatives et améliore la santé mentale.

l'avons compris, vaincre les pensées négatives demande d'observer son esprit, d'écrire ce que l'on ressent et de rediriger son attention vers le calme. Pour y arriver, il faut identifier le problème, prendre du recul et agir. Objectif Positivité prend fin ici. C'était un plaisir de partager avec vous des recherches de Sébastien Boller, docteur en neurosciences et rédacteur en chef de Cerveau et Psycho, Aurélia Schneider, psychiatre spécialisée dans les thérapies comportementales et cognitives, en première partie de l'émission, et quelques astuces de l'équipe Livy pour gérer les pensées négatives. On vous donne rendez-vous dimanche prochain, même heure, pour une autre émission Objectif Positivité. Merci de votre écoute. Excellente journée sur les ondes de la radio. Prenez soin de vous. Pensez plus positivement.

0: Et c'est le journal avec Jenny Alapa. Bonjour.
1: Bonjour Elvis, bonjour à tous.
0: Les titres.
1: Exploit historique à Edinburgh, Rémi Feudier, sacré champion des moins de 90 kilos et offre à Maurice son premier titre en or au jeu du Commonwealth depuis 1998. Maurice prépare un nouveau cadre légal pour protéger ses zones humides face aux défis climatiques. Le Wetlands Bill, bientôt présenté à l'Assemblée nationale pour renforcer leur gestion et leur conservation. Santé publique, 140 médecins actuellement en congé d'études. Le manque d'effectifs pousse le ministère de la Santé à suspendre temporairement de nouvelles spécialisations. Et à l'étranger, prix du

0: pétrole sous surveillance. L'Arabie Saoudite, la Russie et les membres de l'Organisation des pays exportateurs de pétrole se penchent sur une hausse de production pour septembre. Bon dimanche à tous et merci de nous rejoindre pour cette édition. Jeu du Commonwealth hier à Edinburgh, Rémi Feudier a redonné à l'île Maurice le goût de l'or. À 33 ans, le judoka mauricien a fait vibrer le pays en remportant la finale des moins de 90 kilos. Déjà médaillé d'argent aux Jeux du Commonwealth de Birmingham en 2022, Rémi Feudier est revenu plus fort et plus déterminé que jamais au terme de plusieurs années de travail, de sacrifice et de persévérance. Grâce à Rémi Feudier, le quadricolore flotte de nouveau au sommet des Jeux du Commonwealth 28 ans après le sacre du boxeur Richard Sonny à Kuala Lumpur en 1998.
1: This is his second ever Commonwealth Games gold medal. After a boxing gold in 1998 in Kuala Lumpur, was hung around the neck of Richard Sunny, the second one, 28 years later, swinging around the red neck of Rémi Feudier.
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0: Une victoire historique, un moment de grande émotion et une immense fierté pour Rémi Feudier, le judo, sa famille et toute l'île Maurice. Nous l'écoutons.
1: Je connais, ça fait 28 ans qu'il me prend dans le haut, mais ça m'a encore plus fier. Marie Couton, mon copine, ça l'occasionnera pour remercier les bons Mauriciens, pour remercier mon grand camarade, la fédération, le ministère, le comité olympique. Merci Maurice, et bien content de nous ramener ça au bas. Voilà, il paraît souvent qu'il me gagne l'eau, mais on me gagne Marie Fier. Donc, Marie Fier, mon temps libre, mon sentier, mon fierté. Sans raboutir, pas capable de planifier une saison correctement. Là, on est capable de faire vivre. Mois prochain, on va le moment un grand slam, une condition bien difficile. Et là, ça on est capable de planifier. Moi, merci comme le comité pour nous faire ça.
0: Le sport mauricien était décidément à l'honneur hier. En fin d'après-midi, c'est la cycliste Kim Lecour-Pinard qui a frôlé l'exploit de la Tour de France. À Lausanne, elle a pris la deuxième place de la première étape, seulement battue au sprint par la néerlandaise Lorena Wiebes. Plus de détails à suivre dans le journal des sports. Protéger, conserver et mieux gérer les zones humides, c'est l'objectif du Wetlands Bill qui sera prochainement introduit à l'Assemblée nationale. Un cadre légal attendu pour renforcer la préservation de ces écosystèmes. À Maurice, 3 sites sont déjà reconnus comme zones humides d'importance internationale. L'estuaire de la rivière Terre Rouge, le parc marin de Blue Bay et Pointe-Destiny. Mais que prévoit concrètement ce projet de loi? Achibachou nous explique.
2: Ce projet de loi repose sur 3 grands axes. Mieux connaître les zones humides, renforcer leur protection et assurer leur suivi dans le temps. Il prévoit d'abord de mieux identifier ces espaces à travers le pays, puis de définir des objectifs de gestion pour préserver leur caractère écologique, leur biodiversité et les services qu'ils rendent à l'environnement. Il faut savoir que cette protection concernera l'ensemble des zones humides de la République de Maurice, qu'elles se trouvent sur des terres appartenant à l'État ou sur des propriétés privées. Le projet de loi prévoit d'ailleurs d'intégrer ces espaces dans les stratégies de réduction des risques de catastrophes et d'adaptation au changement climatique. Autre volet prévu, un meilleur suivi de l'état des zones humides à Maurice, avec la mise en place d'un cadre pour recueillir des informations et suivre leur évolution dans le temps. Une démarche qui s'inscrit dans les engagements internationaux du pays. Maurice est signataire depuis 2001 de la Convention de Ramsar, un traité consacré à la conservation et à l'utilisation durable des zones humides. Avec le Wetlands Bill, l'objectif est donc de franchir une nouvelle étape, renforcer le cadre existant et donner une base légale plus claire à la protection de ces espaces naturels.

0: culturel.
1: Joanna Béranger accueille favorablement l'introduction du Wetlands Bill. Pour la députée de l'opposition, ancienne junior ministre de l'Environnement, cette réforme constitue une avancée. Elle estime toutefois que la protection des zones humides doit reposer sur une gouvernance indépendante et transparente plutôt que sur les seules décisions ministérielles. Elle entend d'ailleurs proposer plusieurs amendements, notamment pour mieux encadrer les activités communes.

0: Johanna Béranger répond aux questions d'Achi Bachou.
1: Nous pour soutenir ce projet de loi-là dans son objectif. Bien, une gouvernance qui est indépendante, transparente et participative. Et c'est dans ce cadre-là que nous pouvons proposer un amendement pour que ça, la loi-là, les protège vraiment ban wetland, ban zone humide, tout en respectant ban droit, ban citoyen et qui associe pleinement ban scientifique, ban collectivité locale et la société civile. Nous vous proposer qui donne à sa comité qui est responsable de ban zone humide là une majorité de membres indépendants et qui intégré ban ONG environnementale, ban scientifique, ban représentant de ban communauté qui dans l'état actuel là de la composition de ce comité là pas inclure eux là-dedans. Et aussi nous vous demander qui supprime ou bien limite ban activité commerciale dans ban zone humide. Et nous vous demander aussi qui rend obligatoire une consultation publique avant qu'il prenne une décision. Parce qu'il a dans sa texte de loi actuel là, et envisage une consultation quand finit prendre une décision.
0: Démissionner ou renoncer à se spécialiser, c'est le dilemme en tout cas temporaire imposé aux médecins de la santé publique. Le ministre de la Santé, Annie Bichou, l'a confirmé hier au Parlement. Une restriction nécessaire selon lui, puisqu'environ 140 praticiens sont déjà en congé d'études. Les hôpitaux tournent. On le sait, en sous-effectif, mais la porte n'est pas totalement fermée. Certaines demandes pourraient être acceptées. Pranav Bihari.
2: Oui, c'est ce qu'on apprend de sources haut placées du ministère. Les médecins souhaitant se spécialiser dans des domaines en pénurie pourront le faire. On parle là de branches comme l'anesthésie-réanimation ou encore la neurochirurgie. Mais il faut d'abord que le Conseil des ministres approuve ces exceptions à la restriction actuellement en vigueur. Une cinquantaine de demandes de congés d'études restent donc suspendues pour le moment. Beaucoup de médecins partent se spécialiser en Chine, notamment en dermatologie, un domaine pourtant déjà bien pourvu à Maurice. Et au retour, certains choisissent même de basculer vers le privé. Combien de temps va durer cette restriction? Aucune indication pour le moment. À l'Assemblée nationale, le ministre Anil Bechou a toutefois été clair sur un point. Les demandes ne seront tout simplement pas acceptées cette année.
0: Et bonne nouvelle pour les entreprises dont l'exercice comptable s'est achevé en janvier 2026. La Mauritius Revenue Authority accorde un délai supplémentaire pour le dépôt de la déclaration de corporate tax ainsi que du relevé de l'Advanced Payment System pour le trimestre se terminant le 30 avril 2026. L'annonce a été faite dans un communiqué publié mardi dernier. L'échéance initialement fixée au vendredi 31 juillet est ainsi repoussée. Les détails avec Shiny Nirbonne.
3: Les entreprises concernées ont désormais jusqu'au lundi 31 août 2026 pour soumettre leur corporate tax return, leur relevé APS et le cas échéant s'acquitter de l'impôt dû. Ce report s'explique par le fait que le service de dépôt électronique sur le portail de la MRE ne sera accessible qu'après la promulgation du Finance Bill 2026, qui prévoit plusieurs mesures fiscales pour l'exercice 2026-2027. En attendant l'entrée en vigueur de cette loi, les entreprises ne sont pas en mesure d'effectuer leurs démarches en ligne, d'où la nécessité pour la MRE d'ajuster le calendrier des entreprises concernées. Conséquence directe, aucune pénalité ni intérêt ne sera appliqué pour soumission au paiement tardif de la déclaration du relevé APS, à condition que ces formalités soient accomplies au plus tard le 31 août 2026. À noter que selon le dernier rapport annuel de la MRE, 600 177 contribuables étaient enregistrés au registre de l'impôt sur le revenu au 30 juin 2025. Parmi eux figuraient environ 94 000 entreprises, 12 000 étaient des compagnies nouvellement enregistrées.
0: Je vous disais au sommaire, le marché mondial du pétrole reste sous surveillance. Les principaux membres de l'Organisation des pays exportateurs de pétrole, l'OPEP, et leurs alliés réunis au sein de l'OPEP+, dont l'Arabie Saoudite, la Russie, doivent se réunir ce dimanche pour décider d'une nouvelle hausse de quotas de production pour le mois de septembre. Une décision attendue dans un contexte marqué par les tensions persistantes au Moyen-Orient et les incertitudes sur l'approvisionnement mondial en énergie. Cette éventuelle augmentation s'inscrit dans la volonté de l'OPEP+ de réajuster progressivement les niveaux de production après plusieurs années de réduction. Les décisions du groupe sont suivies de près par les marchés internationaux car elles peuvent avoir un impact sur l'évolution des prix du pétrole.

0: à travers le monde. Et voilà, c'est ici que prend fin cette édition. Merci d'être des nôtres. Merci également à Kapil à la réalisation et à Youssouf à la technique. Le journal des sports, c'est pour tout de suite avec vous, Marine Résidu.
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2: Bonjour à tous, historique, c'est ainsi que l'on qualifie la soirée d'hier pour Maurice à Glasgow. 28 ans après la médaille d'or remportée par le boxeur Richard Sonny à Kuala Lumpur, le judoka Rémi Feuillet a décroché une deuxième médaille d'or pour Maurice aux Jeux du Commonwealth. Il a réalisé cet exploit monumental dans la catégorie des moins de 90 kilos. Après un parcours sans faute, il a largement dominé en finale le Canadien Guillaume Gaudin. Le titre est mérité, il vient récompenser le talent et la persévérance de Rémi Feuillet. Médaillé d'argent en 2022 lors de l'édition à Birmingham. Fierté et joie sont de mise, écoutons-le.
3: Il m'arrive souvent qu'il me gagne l'eau, mais on gagne, moi, il est fier. Quand il connaît, ça fait 28 ans qu'il me gagne l'eau, mais ça va m'entendre plus fier. Marie content, je profite de l'occasion-là pour remercier tous les Mauriciens, pour remercier mon camarade, la fédération, le ministère, le comité olympique. Merci Maurice.
4: Allez, pour tout le monde, qui est là. Pour tout Maurice.
2: Notez que la troisième journée de compétition en judo se poursuit ce dimanche à partir de 13h avec trois judokas mauriciens sur les tatamis. Chez les dames, Keliana Joseph sera engagée chez les moins de 78 kilos tandis que Tracy Duron sera en lice chez les plus de 78 kilos. Chez les hommes, David Lucas combattra chez les moins de 100 kilos. Tous auront le même objectif, faire briller le quadricolore mauricien. En parathlétisme et cette excellente soirée en termes de médailles s'est poursuivie pour Maurice. Noémie Alphonse a décroché la médaille d'argent en finale du 400 mètres T54. Malgré toute sa combativité et son énergie de bien faire, elle est une nouvelle fois tombée sur Melanie Woods. L'Écossaise a déjà médaillé d'or sur 1500 mètres T54 hier. C'est une nouvelle fois montrée trop forte et s'impose en 56 secondes et 43 centièmes. Noémie Alphonse a terminé en 57 secondes et 89 centièmes, soit sa meilleure performance de la saison. La para-athlète mauricienne clôt donc cette campagne à Glasgow avec deux médailles d'argent. Notez que Brandy Perrine, également engagée dans cette finale du 400 mètres T54, a pris la sixième place. Et pour être complet concernant la journée de samedi, retenez également que Cédric Ravet a terminé cinquième lors de la finale du 1500 mètres T54 hommes. De son côté, pour sa première participation aux Jeux du Commonwealth, Cédric Bernard a pris la dixième place au lancer du poids T57 avec un G à 7 mètres 53. Écoutons-le.
5: Et je suis très satisfait de mes performances aujourd'hui et mon bon entraîneur aussi. L'objectif, c'était casse le record national qui, en février à Dubaï, c'était 7,16 m. Et là, on fait 7,53 m. Et moi, c'est fier de moi. Bien sûr, nous, j'ai envie de faire encore plus, mais là, le travail continue pour les prochaines compétitions à venir, le mouvement aujourd'hui. Merci à vous tous, merci à la famille, maman Thierry Cindy, et merci à tout le monde, tous les Mauriciens qui supportent nous ici. Le travail est compliqué, les adversaires sont vraiment trop forts, mais nous remercions Zoli et nous fiers du combat.
2: Et en athlétisme, cette fois en finale du lancer du disque, Christopher Sophie a pris la 9e place en signant au passage sa meilleure performance de la saison avec un lancer à 53,96 m. Notez que le bilan mauricien aux Jeux du Commonwealth s'élève désormais à 4 médailles, dont une en or, 2 en argent et une en bronze. En cyclisme, au Tour de France femmes, de retour au sommet Kimberley, le Cours Pienard passe tout près d'un nouvel exploit. Lors de la première étape de la grande boucle féminine disputée hier à Lausanne, la Mauricienne a pris la deuxième place devancée au sprint final par la Néerlandaise Lorena Wiebes, l'une des grandes spécialistes mondiales de l'exercice. Kimberley, le Cours Pienard a tenté

0: Et de dans les derniers kilomètres pour sortir du peloton, mais en vain. Dans la dernière ligne droite, elle n'a rien pu faire face à la puissance de Lorena Vibus qui endosse le premier maillot jaune de cette édition. La Mauricienne termine deuxième à 4 secondes, tandis que Demi Vollering complète le podium. La deuxième étape se disputera ce dimanche. Elle sera longue de 147,9 km entre Aigle et Genève, en Suisse. Cette édition 2026 du Tour de France Femmes est à suivre en direct sur NBC Sport 15 TV Monde. En bref, Newcastle cherche déjà à anticiper un éventuel départ de Bruno Guimarães vers Arsenal. Selon le quotidien portugais Correio de Manhã, les Magpies s'intéressent au jeune milieu de terrain du FC Porto, Victor Froholt. Mais le club anglais pourrait être refroidi par les exigences financières du club portugais qui réclamerait un montant proche de la clause libératoire du Danois fixée à 89 millions d'euros. Et voilà, fin de ce journal. Merci de votre attention. Restez à l'écoute avec Elvis Kellett.
1: Merci au journal des sports, Marine Résidu, ce matin. Bienvenue à vous si vous venez de vous réveiller. Vous venez de nous rejoindre ce dimanche à 8h18 avec, vous le savez, chaque dimanche matin, vos plus belles chansons dans vos plus belles années, trois décennies, 60, 70, 80, qu'on vous propose chaque dimanche, histoire bien sûr de revivre ces grands moments de votre vie. Et puis bon, et puis j'annonce aussi ce matin, donc à partir de ce dimanche, l'émission termine à 9h30 parce que je vais laisser la place après à Adeline Forgette pour 30 minutes de découverte sur les mots.

Elle est déjà 8h20. Et nous là pour faire ce plaisir, nous amener une petite touche, donc un petit peu en plus pour ce dimanche, pourquoi pas. De la force maximale pour qui la journée la passe bien. Le soleil est bel et bien présent pour ce dimanche.

Et là, nous ajoutons une petite touche de bonheur avec le reggae music. Waiting for you. Très bon dimanche, ouvert tout de suite la porte de la fenêtre et commence avec la journée remplie de lumière.

Ahmed Moussouki Koumsafine, donne un petit peu plus de courage dans les années 2000 à monter. Bah oui, c'est cher avec un super remix. Believe! Nous continuons cette fois-ci avec Lil Maurice, deux représentants pour Lil Maurice pour ce matin, Madi Madi et groupe Cassia. Nous donnons un courage pour ceux qui en cuisine, ceux qui nous lèvent un petit peu tard, 8h30 là, à ce stade, je prépare ce dîner, il y a courage. Alors que d'autres finissent prendre cette fonction, hein, finissent comment on se travaille. Ah ben la journée pour tout le monde.

Voilà, reconnaître Molly pour ce dimanche un petit balade. Il y a beaucoup de monde qui ne viennent pas faire la moche. Alors, à besoin dimanche, faites tout l'ouvrage bonheur à l'éal à l'ON.

Voilà, déjà 8h50, c'est Nathalie Béguet. Alors, nous allons faire le tour du monde avec de la musique, de temps en temps, un petit jazz, un petit blues. Et en même temps, pourquoi pas un bon petit slow, Miracle of Love.

Me and you, en attendant le grand journal de 9h, le flash de 9h. C'était votre petite ambiance, le rythme du week-end pour mettre les doigts bien dans le bain de ce dimanche.

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2: 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Bonjour Mario.
3: Merci et bonjour à vous, Miss Calamel. Madame, ici, bonjour et merci au Père de nous pour sa flash en créole là. Le vicariat apostolique Rodrigue qui organise la journée des vocations 2026 aujourd'hui. Une journée placée sous signe la foi, partage et fraternité. Bonne activité pour commencer donc à l'instant même à Nevers par une la messe dans la cathédrale Saint-Gabriel. Également dans le programme un conseil spirituel suivi de trail des vocations. Bon organisateur invite bonne famille donc, bon groupe zen et aussi public pour participer dans la journée là. Dans Rodrigue, ces périodes de pointe dans le tourisme avec ben vacances scolaires, un rebond après une baisse enregistrée dans ben l'arrivée, dans ben la rue, dans ben la foire, dans bazar et que l'urban site touristique. Vous êtes nombreux pour profiter ben à tout qui sa l'île authentique là offert, une affluence qui traduit donc également par plus d'activités pour ben entrepreneurs et ben opérateurs touristiques. Mouvement ACE Action Catholique Bans Enfants, Rodrigue Tirini hier dans le centre François Thévaux dans Saint-Gabriel pour commémorer la journée des enfants africains. Sa rencontre là a rassemblé plusieurs dizaines d'enfants qui viennent dans différentes régions de l'île autour d'une activité éducative, culturelle et spirituelle. L'objectif c'est donc pour sensibiliser Ban Zen à ce droit tout en mettant l'accent sur Ban autres du moins épanouissement. Dans le cadre de Road IT Fair 2026, la commission TIC lance IT Treasure Hunt. Cette compétition-là peut dérouler les 3 escales et 6 août. Donc, ben, participant pour capable de résoudre ben énigme et carréler ben défi qui est lié à ben technologie, aussi bien en ligne qui

0: le terrain pendant 10 pour disséminer à travers Rodrigue dans cyberespace. À la clé, une récompense en espèces 35 000 à 15 000 et de 15 000 roupies. Ben gagnant pour connaître lors de la cérémonie ouverture Road IT Fair les 7 août. Le plan national, l'enquête l'a saisi près de 100 kilos cannabis donc à La Réunion. Il connaît un nouveau développement hier. Alors, c'est plutôt avant-hier. L'époux junior ministre Véronique Legovin est arrêté dans le cadre de ces affaires-là et que l'époux est capable d'interroger par un enquêteur. La cargaison est découverte et dans quelques jours, donc dans l'embouchure de la rivière du Mât à Brapanon, La Réunion, après un signalement au ban randonneur. D'après ban premier élément de l'enquête, la drogue là est capable d'acheminer donc vers Maurice par voie maritime. Dehors, gouvernement Sierra Leone, donc les premiers qui n'ont communiqué, 10 dimouns originaires Ghana, Libéria, Bénin, Nigeria et Tongo, ils prennent en charge pourtant le 32 nombre de dimouns qui sont envoyés par Washington vers Freetown, Saban, dernier mois là. Et puis, Japon, il est resté marqué par ce gigantesque séisme sous-marin de magnitude 9, survenu en 2011, qui déclenche un tsunami qui faire environ 18 500 morts donc et qui a disparu et qui provoque la catastrophe centrale nucléaire de Fukushima. Voilà, donc nous Flash Info, les termine ici. Merci, vous faites une suivi. Nous vous retrouvons tout à l'heure à 10h pour Flash en anglais. Sinon, c'est Brindar qui est là d'un petit moment pour la suite de l'émission Laure Rodrigue FM.
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0: Bye bye. Non, c'est pas l'instant. Non. Allez, dans 20 minutes, je vous dis bye bye. Sinon, un petit bonjour à Perry Madelon, qui m'envoie un petit message, qui fait un petit coucou pour sa belle-mère Maud et son beau-père Jean, qui nous écoute. Bonjour les beaux-parents. Ben voilà, merci. Merci beaucoup. Donc, en prenant un petit déjeuner, là, nous écoute Perry, à la plage de Tamara. Ah, ok, bon, c'est très bien. Ah, en plus, il m'envoie une photo qu'il a acheté un haut-parleur dans Vide-Grenier à Super 8 Tamara. Ah, le vénard! Ben oui, mais profite. Non, mais oui, j'aime bien moi aussi aller dans les Vide-Greniers. Bonjour, Naguilaine. Comme d'habitude, on t'écoute là en famille, ma petite famille. Un petit Goldman me ferait le plus grand plaisir. Je prends le petit café en t'écoutant. Bon, je vais essayer de passer un Goldman. Je sais pas trop. Je vais voir. On va essayer de te faire plaisir, bien sûr. Bonjour à Chris Padayachi également. Qui rebondit un petit peu sur ce qu'on a dit tout à l'heure, donc sur une chanson de Christian de Lagrange en début d'émission, c'est vrai. Quand nous avons, à notre âge, 14-15 ans, on pensait que c'était Mike Brandt. Ben oui, c'était bien Christian de Lagrange. Merci Chris pour ce petit partage ce matin. Et puis un bonjour également, bon dimanche, je vous embrasse tous également. Un coucou à mes amis, mes enfants et les petits-enfants. Christiane Sophie qui nous écoute du côté de Pavillon à Cap-Malheureux. Bonjour Elvis, merci pour toutes ces belles chansons. Bon dimanche et bonne journée à vous. Merci Claudia. Bonjour. Aussi. Happy birthday à ma sœur Claremont Robertson, 73 ans aujourd'hui. Gros bisous et surtout passe des bonnes vacances de la part de Odile et toute la famille qui nous écoute ce matin. En tout cas, ça fait plaisir de savoir que vous nous écoutez partout à travers l'île, même en dehors, en Australie, en Europe. Ça fait plaisir donc de nous écouter. Je rappelle donc ce rendez-vous à partir de 9h30. Alors, 9h30, vous serez en compagnie d'Adeline Forgette pour une nouvelle émission de 30 minutes jusqu'à 10h. Vous allez découvrir, ça va être magnifique parce que elle joue sur les mots. Et ce matin, elle va nous parler des expressions qu'on entend sur certains mots. Et ça va être donc alphabet A aujourd'hui. D'accord, je vous dis pas plus. Hein, je vous laisse donc découvrir tout à l'heure à 9h30 jusqu'à 10h. Donc ce rendez-vous qui s'appelle tout simplement en deux mots.
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0: Voilà, rendez-vous est pris donc à partir de ce dimanche, à 9h30 à 10h, en deux mots avec Adeline Forgette. Bonjour à Marie-Josée Colette qui m'envoie un petit message de La Réunion. Moi, je suis sur la route du volcan. Ah ben, c'est top. J'écoute là avec mes neveux, la musique est trop top. Merci Marie-Josée. Bonjour à toute l'équipe. Joyeux anniversaire à Marie-Claire Dansant. Demandez par son époux et toute la famille et les filles du côté de Claude L'Espérance. Monique de Glen Park qui nous écoute. Bonjour, je fais un coucou à ma fille Dorothy, à mon fils Jean-Noël, à Marie-Josée Médon qui nous écoute du côté de Cité Saint-Joseph à Montagne-Blanche. Un petit Denis Azor, vous vous rappelez de ce titre à ses débuts? Ça, c'était vraiment un titre qui a bien marché dans les soirées, dans les maisons, dans les fêtes. À la Lila. We'll be right back.

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1: Autour d'une chanson, ce dimanche matin, on rend hommage au chanteur Michel Berger, qui nous a quittés le 2 août 1992. Et ce matin, voici l'histoire de sa chanson « Le Paradis Blanc ».
2: On irait dormir dans le paradis blanc.
1: Chanson extraite de son album « Ça ne tient pas debout ». Michel Berger, très sensible aux questions environnementales, voulait évoquer à travers cette chanson, une nature encore intacte, un monde pur, loin de la pollution et de la violence des hommes. Les images d'ailleurs de la banquise, de la glace et des grands espaces traduisent cette aspiration à retrouver une planète préservée. Mais la chanson possède une autre lecture, beaucoup plus intime. Lorsque Michel Berger écrit « Je m'en irai courir dans le paradis blanc », il décrit un endroit où il n'y a ni haine, ni combat de sang. Pour beaucoup, ce paradis est une métaphore d'un refuge intérieur, d'un besoin de paix face à un monde devenu trop brutal. Et quand Michel Berger meurt brutalement d'une crise cardiaque, on se rappelle, il avait 44 ans, c'était 2 ans après avoir enregistré Le Paradis Blanc. Beaucoup ont alors eu le sentiment que cette chanson résonnait comme un étrange pressentiment, même si rien ne permet d'affirmer qu'elle a annoncé sa disparition. 2 ans plus tard, donc en 1994, France Gall reprend cette chanson sur la scène de Bercy. L'interprétation est bouleversante et pour le public, ce n'est plus

0: seulement une chanson, c'est tout simplement un dialogue entre une femme et celui qu'elle a perdu.
1: Je m'en irai dormir dans le paradis blanc.
0: Ouais, c'est fort, hein. Ça, c'est l'extrait de France Gall.

le paradis blanc, France Gall. Et bien sûr, d'autres, c'est sans doute ce qui fait la force des grandes chansons, elles ne livrent jamais une seule vérité. 34 ans après la disparition de Michel Berger, eh bien, le paradis blanc continue d'offrir à chacun un refuge, un lieu imaginaire, ou encore, comme il l'écrivait, on oublie tous les combats. C'est peut-être cela, le véritable paradis blanc. On écoute Paradis blanc, Michel Berger, ce matin.

Maniam, Brown Girl in the Ring, juste après Ramaya pour conclure votre émission ce dimanche matin. Et puis n'oubliez pas ce rendez-vous à 9h30 avec Adeline Forget.

réponse en émission de 30 minutes en deux mots. Vous allez tout savoir sur un mot aujourd'hui, bien sûr, sur l'alphabet A. Il y a plein d'anecdotes qu'elle va vous raconter jusqu'à 10h. Et puis n'oubliez pas votre rendez-vous avec Reza pour son émission donc Tempête dans une tasse de thé jusqu'à 11h. Et 11h, vous allez retrouver Kenneth Babaji également pour son émission Au Royaume de la Musique. Je vous souhaite une belle journée, un bon dimanche. Et je vous retrouve demain après-midi, vous le savez, toute la semaine, 16h-18h pour votre Afternoon Ride. Passez un bon dimanche. Salut tout le monde. Merci d'être là et merci de nous avoir reçus chez vous en ce dimanche matin.

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1: 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Des mots qui jouent sur la musique et avec elle. 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Ici, l'alphabet joue sur les mots et avec la musique. 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Quelles sont leurs histoires? 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
2: Bienvenue à vous qui aimez les mots et la musique. Aujourd'hui, commençons évidemment par la lettre A. Chez nous, immédiatement, on pense à Ayo, dit sur tous les tons et voulant dire tant de choses. La surprise, Ayo! Le Ayo, plaignez douleur! Le Ayo, admiratif, gaga de bonheur! Le Ayo, non, pétard! Le Ayo, mon pas les croire! Bref, ce Ayo qui raconte le Mauricien dans toutes ses humeurs. Comme le balance Éric Triton sur le ton du blues.

0: Ayo Moderaliment des Mauriciens les fait repérer immédiatement quand ils sont en voyage. Et pourtant, c'est un mot largement utilisé dans d'autres pays. Certains disent que le mot Ayo est d'origine indienne, peut-être dravidienne. En tout cas, on sait surtout qu'il puise ses racines dans des dialectes du continent africain. Saviez-vous par exemple qu'Ayo est un nom de famille très répandu en Afrique et plus particulièrement au Nigeria? Puisqu'on en parle, citons la chanteuse, compositrice et actrice Ayo, née d'un père nigérian et d'une mère germano-romaine. Sa célèbre voix soul et ses compositions mixtes de R&B, de reggae et d'afro-folk ont fait le tour du monde. Son titre « Down on My Knees » l'a rendu célèbre. Mais personnellement, je ne résiste pas au beat et au texte magnifique de « Money Love », single sorti en 2024.
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1: Ayo est aussi un beau mot issu de la langue Yoruba, parlé en Est-Afrique et se traduit par joie. Sachez que la mascotte des Youth Olympic Games de cette année à Dakar représente un jeune lion nommé Ayo, symbolisant la vitalité et l'héritage culturel de la jeunesse sénégalaise. En Haïti également, Ayo fait partie des exclamations quotidiennes pour exprimer la surprise, la fatigue ou la sympathie dans des situations difficiles. Chez nous, c'est Black Ayo qui y revient pour un message poignant envers la jeunesse.

0: Ça vous dit de faire une pause manger à table avec A comme ananas. Sucré, juteux, fondant, rafraîchissant au naturel, mais piquant et surprenant dans sa version confit locale. L'ananas nous vient d'Amérique du Sud. Le nana, dans le nom, signifie « pas fumé » dans la langue des Indiens Guarani. Ce fruit est considéré à travers le monde comme le symbole de l'accueil, de l'hospitalité et de la générosité. Côté santé, l'ananas vous fait le plein de vitamine C et de manganèse. Chez nous, l'ananas est présent dans nos plats sucrés salés. Il est aussi une composante centrale de nos salades de fruits, jolies, jolies, jolies, comme le dit si bien Broville.
1: Ta mère t'a donné comme prénom salade de fruits. Oh, quel joli nom!

Saviez-vous que l'ananas a été introduit à l'île Maurice par les Hollandais en 1606 ? Nos terres volcaniques au sol riche et fertile conviennent à l'ananas Victoria, variété très parfumée et très sucrée. On doit son nom à la reine Victoria qui en raffolait. Dans les plantations ou carreaux ananas, sachez que la couleur du fruit peut être trompeuse. L'ananas peut parfois sembler vert en extérieur, mais mûr à point. S'il est parfumé, c'est bon. En créole, que répondez-vous quand on vous demande « quelle position ?» Si vous répondez « position ananas », alors les choses vont mal. Vous êtes dans une situation inconfortable ou plus imagée comme l'ananas plantée et couronnée de piquants. Écoutons James Taylor qui chante « ananas ».

La Nana Victoria excelle en effet au jeu des cocktails. Rhum arrangé, rhum planteur ou pina colada. Mais qui à Maurice peut résister aux célèbres ananas d'Isselle et piment crasé? Un classique de la street food locale que vous pouvez faire à la maison. Coupez un ananas en morceaux, ajoutez du sel, un peu de sucre et du piment pilé, selon votre goût. Et le tour est joué. Zanana panier poule ou pineapple. Avez-vous entendu parler de la fille Anana? Ou plutôt That Pineapple Girl? Cette star des réseaux sociaux, de son vrai nom Emily Zeck, est connue pour son style acoustique pop.

Y a-t-il des vocations plus poétiques que le thème « en bas là-bas » Une expression créole qui combine les mots « en bas » et « là-bas ». Ici, à Rodrigue, on l'utilise pour indiquer une vague direction ou un lieu au loin. Elle a été immortalisée par notre compatriote Claudio Viraragou. Il l'emploie pour évoquer une vie côtière paisible, la vie d'un pêcheur et son bateau Marie-Thérèse, sans compter ses démêlés conjugaux couleur locale. En bas là-bas, un mot qui tourne sans cesse comme une ritournelle.

Sia Morris, Ambalaba peut servir à désigner une zone, un lieu, une distance. Saviez-vous qu'il existe à Madagascar le mot Ambalabé, qui se traduit par « grand village » C'est aussi le nom d'une ville et de la communauté urbaine dans la région d'Atsinanan, ou province de Tamatave. Hors de nos frontières, le nom Ambalaba a aussi été adopté par un groupe de Maloya Fusion à l'île de la Réunion. Mais l'exportation la plus célèbre demeure la reprise de la composition de Claudio par le chanteur Maxime Le Forestier dans son album « Né quelque part », sorti en 1988 et qui a pris sa place dans le top 50 en France. Désormais, notre ritournelle Ambalaba tourne aussi dans les têtes en Europe.

Nous nous arrêtons là pour aujourd'hui. La semaine prochaine, on se retrouve autour du B. Saurez-vous trouver les mots qui nous interpellent ? Bye bye !

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Bonjour à tous, vous écoutez RM1, nous allons tout de suite passer aux avis d'obsèques. On nous prie d'annoncer le décès de Madame Marie-Jacqueline Désirée Nicolin Thatcher. Décès de Madame Marie-Jacqueline Désirée Nicolin Thatcher, aussi connue sous le nom de Déré, âgée de 92 ans. Le convoi mortuaire sortira de la chapelle ardente d'Eli Hanson, sa route royale Beaubassin, ce dimanche 2 août à 10h30 pour se rendre en l'église de Notre-Dame de Lourdes à Rosil et de là en l'incinérateur de chez Belle pour l'incinération. Décès de Madame Marie-Désirée Benjamine Gerval. Décès de Madame Marie-Désirée Benjamine Gerval, née Mounien, aussi connue sous le nom de Benji, âgée de 87 ans. Le convoi mortuaire sortira de chez son époux, Monsieur Luc Clément Gerval, à route royale Baie du Tombeau, ce dimanche 2 août à 11h15, pour se rendre en l'église de Saint-Malo à Baie du Tombeau et de là au cimetière de Saint-Jean pour l'inhumation. Décès de Madame Marie-Désirée Dorine Ross. Décès de Madame Marie-Désirée Dorine Ross, aussi connue sous le nom de Dorine, âgée de 61 ans. Le convoi mortuaire sortira de sa résidence à La Source Road, Richmar Flack, ce dimanche 2 août à midi pour se rendre en l'église de Sainte-Ursule à Flack et de là au cimetière de Trou d'Eau Douce pour l'inhumation. Et décès de Madame Cécile Elsie Taillou-Frézard, décès de Madame Cécile Elsie Taillou-Frézard, aussi connue sous le nom de Mamie Nursing, née Taillou, âgée de 83 ans. Le convoi mortuaire sortira de la chapelle ardente d'Eli Hanson, sa route royale Beaubassin, ce dimanche 2 août à 14h pour se rendre en l'église anglicane de Saint-John à Réduit et de là au cimetière de Saint-John pour l'inhumation. À toutes ces familles endeuillées, l'équipe de RM1 présente ses sincères condoléances.

Matthieu 14, 13 à 21. Jésus nourrit une grande foule. Quand Jésus apprend cela, il part seul dans une barque pour aller dans un endroit isolé, loin des gens. Mais les foules l'apprennent. Elles sortent des villes et elles suivent Jésus en marchant au bord de l'eau. Quand Jésus descend de la barque, il voit une grande foule. Son cœur est plein de pitié pour eux et il guérit leurs malades. Le soir arrive, les disciples s'approchent de Jésus et disent « Il est déjà tard et cet endroit est isolé. Renvoie les gens dans les villages. Là, ils pourront acheter quelque chose à manger. » Jésus leur répond « Ils n'ont pas besoin d'y aller. Donnez-leur vous-même à manger. » Ils lui disent « Nous avons ici seulement 5 pains et 2 poissons. » Jésus leur dit « Apportez-les-moi. » Ensuite, il commande aux foules de s'asseoir sur l'herbe. Jésus prend les 5 pains et les 2 poissons. Il lève les yeux vers le ciel et dit une prière de bénédiction. Il partage les pains et les donne aux disciples, puis les disciples les donnent aux foules. Tous mangent autant qu'ils veulent. On emporte les morceaux qui restent, cela remplit 12 paniers. Il y a environ 5 000 hommes qui ont mangé, sans compter les femmes et les enfants. »

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10h11, me revoilà les amis en week-end. Et oui, pour ce dimanche, exceptionnellement, hein, là je remplace aujourd'hui dimanche 2 août 2026.

On se prépare certainement, on se prépare, on est en cuisine pour déjeuner en famille, pour déjeuner avec ceux qui seront là, hein, bien sûr, à midi pour le déjeuner. Et puis ensuite aussi, si vous voulez sortir, pourquoi pas, hein, c'est bon aussi d'écouter la radio. Hein, la radio, ça vous emmène très très loin.

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1: Bonjour à toutes et à tous et bienvenue à votre rendez-vous du dimanche. C'est avec une grande joie que nous vous retrouvons en ce dimanche 2 août 2026. Betty est à la technique et Taïzana m'accompagne pour cette demi-heure de discussion autour de la parole du jour. Bonjour Taïzana.
2: Bonjour Estelle et bonjour à vous chers auditeurs. Aujourd'hui, la parole de Dieu nous invite à réfléchir à une question essentielle. Qu'est-ce qui nourrit réellement notre vie ? Nous allons voir ensemble un Dieu qui ouvre largement sa main, qui donne avec générosité et qui ne laisse personne repartir le cœur vide. Je vous invite à écouter le psaume de ce dimanche, suivi de l'évangile du jour.

Évangile de Jésus-Christ selon saint Matthieu. En ce temps-là, quand Jésus apprit la mort de Jean le Baptiste, il se retira et partit en barque pour un endroit désert, à l'écart. Les foules l'apprirent et quittant leur ville, elles suivirent à pied. En débarquant, il vit une grande foule de gens. Il fut saisi de compassion envers eux et guérit leurs malades. Le soir venu, les disciples s'approchèrent et lui dirent « L'endroit est désert, et l'heure est déjà avancée. Renvoie donc la foule, qu'ils aillent dans les villages s'acheter de la nourriture. » Mais Jésus leur dit « Ils n'ont pas besoin de s'en aller. Donnez-leur vous-même à manger. » Alors ils lui disent « Nous n'avons là que 5 pains et 2 poissons. » Jésus dit « Apportez-les-moi. » Puis, ordonnant à la foule de s'asseoir sur l'herbe, il prit les 5 pains et les 2 poissons. Et levant les yeux au ciel, il prononça la bénédiction. Il rompit les pains, il les donna aux disciples, et les disciples les donnèrent à la foule. Ils mangèrent tous, et ils furent rassasiés. On ramassa les morceaux qui restaient, cela faisait 12 paniers pleins. Ceux qui avaient mangé étaient environ 5 000. Sans compter les femmes et les enfants.

0: L'évangile d'aujourd'hui, qui parle de la multiplication des pains, est certainement l'un des évangiles les plus connus. Cependant, cet évangile ne parle pas que de nourriture. Il nous révèle surtout le cœur de Jésus. Car lorsque Jésus apprend la mort de Jean-Baptiste, il est triste. Il cherche un lieu tranquille pour se recueillir. Pourtant, il y a une foule immense qui le suit. Malgré le fait qu'il voulait être seul, Jésus est saisi de compassion pour cette foule qui le suit. Cela nous montre alors que même dans ces moments de souffrance, Jésus continue de regarder les autres avec amour.
1: Oui, comparé à nous qui sommes plus égoïstes, car dès que nous traversons des difficultés, nous avons souvent tendance à nous focaliser sur nous, à nous isoler, à nous refermer sur nous-mêmes. Par contre, ici, Jésus nous montre que sa souffrance ne l'empêche pas d'aimer. Au contraire, elle rend son cœur encore plus attentif à ceux et à celles qui souffrent.
0: Puis vient le moment où les disciples proposent une solution, donc celle de renvoyer la foule. Mais Jésus leur répond, il leur dit, donnez-leur vous-même à manger. Et cette parole de Jésus nous concerne aujourd'hui, car elle nous est adressée face aux besoins de

ceux qui souffrent, Dieu nous invite à venir nous aussi des instruments de son amour en offrant le peu que nous ayons. Les disciples répondent alors qu'ils n'ont que 5 pains et que 2 poissons. Et pourtant, nous voyons qu'entre les mains de Jésus, ce peu qu'ils ont devient une bénédiction pour cette foule qui suit Jésus. C'est peut-être ici le miracle auquel nous sommes appelés. Donc c'est le miracle de... Donc c'est un premier miracle, hein. Donc nous sommes appelés à croire que Dieu peut toujours faire grandir notre générosité.

0: L'Évangile nous montre que Jésus prend soin de toutes les personnes présentes. Il nourrit les corps affamés, mais il nourrit aussi les cœurs découragés. Aujourd'hui, beaucoup de personnes connaissent une autre forme de faim, telle que la faim d'être écoutée, la faim d'être aimée et acceptée telle qu'elles sont, la faim d'être reconnue pour ce qu'elles sont ou tout simplement la faim d'être accompagnée. Donc, souvent, cela peut se régler par des choses simples, par une parole bienveillante, une visite, un sourire ou une présence attentive qui peuvent devenir un véritable pain partagé.
1: Oui, et Saint Paul nous rappelle dans la deuxième lecture d'aujourd'hui que rien ne peut nous séparer de l'amour du Christ, ni les épreuves, ni les difficultés, ni les soucis que nous rencontrons tous les jours. Cette certitude est une source de force pour tous ceux qui traversent des moments difficiles. Même lorsque tout semble fragile, Dieu demeure fidèle.
0: Alors cette semaine, chers amis, prenons quelques instants pour nous poser ces questions. Quelle est la faim que je porte aujourd'hui? Ai-je besoin de paix, de pardon, de courage, de réconciliation? Le Seigneur connaît chacune de nos faims. Et il nous invite à venir à lui avec confiance.
1: Et n'oublions jamais que Jésus continue de nous dire chaque jour, donnez-leur vous-même à manger. Ainsi, il nous appelle à partager ce que nous avons, mais surtout ce que nous sommes, avec simplicité. Le miracle commence toujours lorsqu'une personne accepte d'ouvrir ses mains et accepte d'ouvrir son cœur.

Confions maintenant au Seigneur toutes les personnes qui connaissent la solitude, la pauvreté, la maladie ou le découragement. Qu'il fasse de chacun de nous un témoin de sa compassion et de sa générosité. Prenons aussi ce moment pour nous tourner vers notre Maman du Ciel, Marie, qui a toujours conduit les hommes vers son Fils. Rappelons-nous qu'à Cana, Marie est celle qui a remarqué un manque avant tout le monde. Elle a simplement dit à Jésus qu'il n'y avait plus de vin. Ensuite, elle a dit aux serviteurs de faire tout ce que Jésus leur dira. Eh bien, Marie nous invite à faire confiance au Seigneur. Elle connaît déjà nos manques. Elle nous apprend à remettre entre ses mains notre vie, nos joies, nos inquiétudes et nos projets.

Et oui, alors en ce dimanche, nous voyons que la parole de Dieu nous invite à faire trois choses. La première, eh ben Dieu nous invite à lui faire confiance toujours et en tout temps, car il ouvre toujours ses mains et ne cesse de prendre soin de nous.

0: La deuxième invitation, c'est de penser à toujours partager ce que nous avons, même si cela nous paraît bien peu, à partager ce que nous avons, à partager ce que nous sommes également. Parce que dans les mains du Seigneur, le peu devient une bénédiction pour les autres. Et la troisième invitation, c'est de toujours chercher ce qui nourrit vraiment notre vie. Le Christ, c'est lui le pain de vie. Lui seul peut rassasier les faims les plus profondes de notre cœur.
1: Avant de terminer, demandons au Seigneur d'ouvrir nos yeux sur les besoins de nos frères et sœurs, de nous apprendre à partager avec générosité, à ne jamais détourner le regard de celui qui souffre, et à croire qu'il peut accomplir de grandes choses avec notre pauvre offrande. Demandons-lui de donner du pain à ceux qui ont faim, de l'espérance à ceux qui sont découragés, la paix aux familles désunies, la consolation aux personnes seules, aux personnes malades, et la joie à tous ceux qui le cherchent. Que nous soyons des artisans de fraternité, des témoins de son amour et des disciples qui savent ouvrir leurs mains comme lui.

0: Alors, pour tout de suite, une petite annonce. Alors, comme vous le savez déjà, aujourd'hui, c'est la 44e édition des Festivals des Vocations sous le thème « Zézi, Poumettoi, Seaillé ». Alors, ce programme a déjà démarré à 9h30 au Collège Sainte-Mérise à travers des animations, des jeux et un spectacle. Il y aura aussi le déjeuner à midi, donc toujours à Sainte-Mérise. Et bien sûr, la marche vers le Tabor à 12h45 pour finir par la messe d'ordination de Jonathan de Lidon à 14h30.
1: Et voilà, chers amis auditeurs, c'est ici que s'achève cette émission. Nous espérons que vous avez passé un bon moment en notre compagnie. Alors que cette semaine soit pour chacun de nous l'occasion de poser un geste concret de partage, de réconciliation et de solidarité.

0: Souvenons-nous que le plus beau miracle commence souvent par ce petit geste qui est accompli avec amour. Alors merci à Betty qui a assuré la technique et merci à toi Taizana.
1: Merci Estelle et merci à vous chers amis auditeurs de nous avoir accueillis chez vous. Et oui, donc merci également à CAPAV et à la MBC Radio pour le temps d'antenne. Nous vous souhaitons une très belle semaine sous le regard du Seigneur. Très bon dimanche à tous.

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Merci à la charmante équipe qui nous a fait briller, bien sûr. C'était sur les chemins de la paix. Pas mal le dimanche à la radio avec, bien sûr, toutes ces émissions, hein, toutes ces belles choses qu'on accueille. Et là, on est ensemble. Je remplace aujourd'hui parce que moi, je fais la semaine, c'est-à-dire entre 8h et 10h. C'est tous les jours du lundi au vendredi, bien sûr. C'est matin musique ou encore de bon matin. Avec des jeux, la phrase du matin, tout ça. Ben oui, le matin, ça explose. C'est un bon dimanche, un dimanche tranquille avec votre radio. Et là, vous vous préparez pour le déjeuner, vous vous préparez sans doute pour sortir, vous vous préparez pour vous détendre, pour passer de bons moments à l'écoute de ceci. À la vie, à l'amour, Jackie Coiffe.

11h23 sur AME, très contente d'être avec vous ce dimanche, premier dimanche du mois d'août. Et n'oubliez pas notre rendez-vous demain à partir de 8h, 10h, c'est tous les jours, du lundi au vendredi. C'est matin musique, bon matin, voilà, tout simplement, avec la phrase du matin. Là, je fais un gros coucou à Marie-Claude Motéalou qui nous écoute. Je fais un gros coucou également à Marie-France et Dietrich de l'Allemagne.

0: on retrouve cette chanson de Eddie Grant, Give Me Hope, Joanna, Johannesburg. Et oui, notre amie Marie-France qui dit que Dietrich, en ce moment même, prend ses céréales. Bon appétit, Dietrich!
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1: Bonjour à tous, il est midi. Bonjour à tous, c'est l'heure de votre édition de la mi-journée. On démarre avec les titres. Exploit historique à Edinburgh, Rémi Feuillet, sacré champion des moins de 90 kilos et offre à Maurice son premier titre en or aux Jeux du Commonwealth depuis 1998. Maurice prépare un nouveau cadre légal pour protéger ses zones humides face aux défis climatiques. Le Wetlands Bill sera bientôt présenté à l'Assemblée nationale pour renforcer leur gestion et leur conservation. Et santé publique, 140 médecins actuellement en congé d'études. Le manque d'effectifs pousse le ministère de la Santé à suspendre temporairement de nouvelles spécialisations. Bon dimanche à tous et merci d'être avec nous pour cette édition. Jeux du Commonwealth, hier à Edinburgh, Rémi Feuillet a redonné à l'île Maurice le goût de l'or. À 33 ans, le judoka mauricien a fait vibrer le pays en remportant la finale des moins de 90 kilos. Déjà médaillé d'argent aux Jeux du Commonwealth de Birmingham en 2022, Rémi Feuillet est revenu plus fort et plus déterminé que jamais au terme de plusieurs années de travail, de sacrifice et de persévérance. Grâce à Rémi Feuillet, le quadricolore flotte de nouveau au sommet des Jeux du Commonwealth 28 ans après le sacre du boxeur Richard Sonny à Kuala Lumpur en 1998. Une victoire historique, un moment de grande émotion et une immense fierté pour Rémi Feuillet, le judo, sa famille et toute l'île Maurice. Nous l'écoutons.
2: Sonny, ça fait 28 ans qu'il est une bonne dernière, ça va m'en trop fier. Marie Coutant, nous profitons à l'occasion pour remercier tous les Mauriciens, pour remercier nos bonnes camarades, nos fédérations, le ministère, le comité olympique. Merci Maurice, et bien content de vous amener ça là.
3: Il paraît souvent qu'il me gagne l'eau, mais il me gagne Marie Fier. Donc Marie Fier, mon temps de vie, mon sentier, mon fierté. Sans faire de ça, pas capable de planifier une saison correctement. Là, on est capable de faire la vie. Le mois prochain, nous pourrons être un bon Sam. Une condition bien difficile. Et Ayam, ça va être capable de planifier. Bon, merci au comité pour faire ça.
1: Le sport mauricien était décidément à l'honneur hier. En fin d'après-midi, c'est la cycliste Kim Lecour-Pinard qui a frôlé l'exploit dans le Tour de France. À Lausanne, elle a pris la deuxième place de la première étape, seulement battue au sprint par la néerlandaise Lorena Vibes. Plus de détails à suivre dans le journal des sports. Protéger, conserver et mieux gérer les zones humides. C'est l'objectif du Wetlands Bill qui sera prochainement introduit à l'Assemblée nationale. Un cadre légal attendu pour renforcer la préservation de ces écosystèmes. À Maurice, 3 sites sont déjà reconnus comme zones humides d'importance internationale. L'estuaire de la rivière Terre Rouge, le parc marin de Blue Bay et Pointe d'Esny. Mais que prévoit concrètement ce projet de loi ? Achille Bachou nous explique.
4: Ce projet de loi repose sur 3 grands axes. Mieux connaître les zones humides, renforcer leur protection et assurer leur suivi dans le temps. Il prévoit d'abord de mieux identifier ces espaces à travers le pays, puis de définir des objectifs de gestion pour préserver leur caractère écologique, leur biodiversité et les services qu'ils rendent à l'environnement. Il faut savoir que cette protection concernera l'ensemble des zones humides de la République de Maurice, qu'elles se trouvent sur des terres appartenant à l'État ou sur des propriétés privées. Le projet de loi prévoit d'ailleurs d'intégrer ces espaces dans les stratégies de réduction des risques de catastrophes et d'adaptation au changement climatique. Autre volet prévu, un meilleur suivi de l'état des zones humides à Maurice, avec la mise en place d'un cadre pour recueillir des informations et suivre leur évolution dans le temps. Une démarche qui s'inscrit dans les engagements internationaux du pays. Maurice est signataire depuis 2001 de la Convention de Ramsar, un traité consacré à la conservation et à l'utilisation durable des zones humides. Avec le Wetlands Bill, l'objectif est donc de franchir une nouvelle étape, renforcer le cadre existant et donner une base légale plus claire à la protection de ces espaces naturels.
1: Johanna Béranger accueille favorablement l'introduction du Wetlands Bill. Pour la députée de l'opposition, ancienne junior ministre de l'Environnement, cette réforme constitue une avancée. Elle estime toutefois que la protection des zones humides doit reposer sur une gouvernance indépendante et transparente plutôt que sur les seules décisions ministérielles. Elle entend d'ailleurs proposer plusieurs amendements, notamment pour mieux encadrer les activités commerciales dans les zones humides. Johanna Béranger répond aux questions d'Achibachou.
5: Nous pour soutenir ce projet de loi-là dans seul objectif. Bien une gouvernance qui est indépendante, transparente et participative. Et c'est dans ce cadre-là que nous pouvons proposer un amendement pour que ça, la loi-là, les protège vraiment ban wetland, ban zone humide, tout en respectant ban droit, ban citoyen et qui associe pleinement ban scientifique, ban collectivité locale et la société civile. Nous vous proposer qui donne à sa comité qui est responsable de ban zone humide là une majorité de membres indépendants et qui intégrer ban ONG environnementale, ban scientifique, ban représentant de ban communauté qui dans l'état actuel là de la composition de ce comité là pas inclure les autres là-dedans. Et aussi nous vous demander qui supprime ou bien limite ban activité commerciale dans ban zone humide. Et nous vous demander aussi qu'il rende obligatoire ban consultation publique avant qu'il prenne ban décision. Parce qu'il a dans sa texte de loi actuel là, et envisage ban consultation quand finit prendre décision.
1: Je vous le disais au sommaire, démissionner ou renoncer à se spécialiser, c'est le dilemme, en tout cas temporaire, imposé aux médecins de la santé publique. Le ministre de la Santé, Annie Béchou, l'a confirmé hier au Parlement. Une restriction nécessaire selon lui, puisqu'environ 140 praticiens sont déjà en congé d'études. Les hôpitaux tournent, on le sait, en sous-effectif, mais la porte n'est pas totalement fermée. Certaines demandes pourraient être acceptées, Pranav Bihari.
6: Oui, c'est ce qu'on apprend de sources haut placées du ministère. Les médecins souhaitant se spécialiser dans des domaines en pénurie pourront le faire. On parle là de branches comme l'anesthésie-réanimation ou encore la neurochirurgie. Mais il faut d'abord que le Conseil des ministres approuve ces exceptions à la restriction actuellement en vigueur. Une cinquantaine de demandes de congés d'études restent donc suspendues pour le moment. Beaucoup de médecins partent se spécialiser en Chine, notamment en dermatologie, un domaine pourtant déjà bien pourvu à Maurice. Et au retour, certains choisissent même de basculer vers le privé. Combien de temps va durer cette restriction? Aucune indication pour le moment. À l'Assemblée nationale, le ministre Anil Béchou a toutefois été clair sur un point. Les demandes ne seront tout simplement pas acceptées cette année.
1: Et bonne nouvelle pour les entreprises dont l'exercice comptable s'est achevé en janvier 2026. La Mauritius Revenue Authority accorde un délai supplémentaire pour le dépôt de la déclaration de corporate tax ainsi que du relevé de l'Advance Payment System pour le trimestre se terminant le 30 avril 2026. L'annonce a été faite dans un communiqué publié ce mardi. L'échéance initialement fixée au vendredi 31 juillet est ainsi repoussée. Les détails avec Shaidin Irbun.
7: Les entreprises concernées ont désormais jusqu'au lundi 31 août 2026 pour soumettre leur corporate tax return, leur relevé APS et le cas échéant s'acquitter de l'impôt dû. Ce report s'explique par le fait que le service de dépôt électronique sur le portail de la MRE ne sera accessible qu'après la promulgation du Finance Bill 2026, qui prévoit plusieurs mesures fiscales pour l'exercice 2026-2027. En attendant l'entrée en vigueur de cette loi, les entreprises ne sont pas en mesure d'effectuer leurs démarches en ligne, d'où la nécessité pour la MRE

Emery d'ajuster le calendrier des entreprises concernées. Conséquence directe, aucune pénalité ni intérêt ne sera appliqué pour soumission au paiement tardif de la déclaration du relevé APS, à condition que ces formalités soient accomplies au plus tard le 31 août 2026. À noter que selon le dernier rapport annuel de la Emery, 600 177 contribuables étaient enregistrés au registre

0: Au 30 juin 2025, parmi eux figuraient environ 94 000 entreprises, 12 000 étaient des compagnies nouvellement enregistrées.
1: Voilà, nous sommes arrivés à la fin de cette édition. Merci de votre fidélité. Merci également à Kapil à la réalisation et à Youssouf à la technique. Le journal des sports, c'est avec vous, Marine Résidu.
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3: Bon après-midi à tous. Historique, c'est ainsi que l'on peut qualifier la soirée d'hier pour Maurice à Glasgow. 28 ans après la médaille d'or remportée par le boxeur Richard Sonny à Kuala Lumpur, le judoka Rémi Feuillet a décroché une deuxième médaille d'or pour Maurice aux Jeux du Commonwealth. Il a réalisé cet exploit monumental dans la catégorie des moins de 90 kilos. Après un parcours sans faute, il a largement dominé en finale le Canadien Guillaume Gaulin. Le titre est mérité. Il vient récompenser le talent et la persévérance de Rémi Feuillet, médaillé d'argent en 2022 lors de l'édition de Birmingham. Fierté et joie sont de mise, écoutons-le.
4: Voilà, il parle souvent qu'il me gagne l'eau, ben, on est marié fier. Quand tu connais, ça fait 28 ans qu'il me gagne l'eau, ben, ça va me rendre fier. Marie content, je profite à l'occasion là pour remercier toi, le Mauricien, pour remercier mon camarade, nos fédérations, le ministère, le Comité Olympique. Merci Maurice.
5: Ayo, pour tout le monde qui est là. Pour tout Maurice.
3: Notez que la troisième journée de compétition en judo se poursuit ce dimanche à partir de 13h avec trois judokas mauriciens sur les tatamis. Chez les dames, Kéliana Joseph sera engagée chez les moins de 78 kilos, tandis que Tracy Duron sera en lice chez les plus 78 kilos. Chez les hommes, David Lucas combattra chez les moins de 100 kilos. Tous auront le même objectif, faire briller le quadricolore mauricien. En parathlétisme, et cette excellente soirée en termes de médailles s'est poursuivie pour Maurice. Noémie Alphonse a décroché la médaille d'argent en finale du 400 mètres T54. Malgré toute sa combativité et son envie de bien faire, elle est une nouvelle fois tombée sur Melanie Woods, l'Écossaise, déjà médaillée d'or sur 1500 mètres T54 hier. C'est une nouvelle fois montrée forte et s'impose en 56 secondes et 43 centièmes. Noémie Alphonse a terminé en 57 secondes et 89 centièmes, soit sa meilleure performance de la saison. La para-athlète mauricienne clôt donc cette campagne à Glasgow avec deux belles médailles d'argent. Notez que Brandy Perrine, également engagée dans cette finale du 400 mètres T54, a pris la 6e place. Et pour être complet concernant la journée de samedi, retenez également que Cédric Ravé a terminé 5e lors de la finale du 1500 mètres T54 hommes. De son côté, pour sa première participation aux Jeux du Commonwealth, Cédric Bernard a pris la 10e place au lancer du poids T57 avec un jet à 7 m53. Écoutons-le.
6: Et je suis très satisfait de mon performance aujourd'hui et mon bon entraîneur aussi. L'objectif, c'était casser le record national qui, en février à Dubaï, c'était 7m16 et là, on a fait 7m53. Et moi, c'est fier de moi. Bien sûr, nous avons envie de faire beaucoup plus, mais là, le travail continue pour les prochaines compétitions à venir. Nous pouvons aujourd'hui. Merci à vous tous, merci à la famille, ma moitié Cindy, et merci à tout le monde, tous les Mauriciens qui supportent nous ici. Le travail est compliqué, les adversaires sont vraiment très forts, mais nous remercions aujourd'hui et nous fiers du combat.
3: Et en athlétisme, cette fois, en finale du lancer du disque, Christophe Sophie a pris la 9e place en signant au passage sa meilleure performance de la saison avec un lancer à 53,96 m. Notez que le bilan mauricien aux Jeux du Commonwealth s'élève désormais à 4 médailles, dont une en or, 2 en argent et une en bronze. En cyclisme, au Tour de France femmes, de retour au sommet, Kimberly Le Court-Pienard passe tout près d'un nouvel exploit. Lors de la première étape de la grande boucle féminine disputée hier à Lausanne, la Mauricienne a pris la 2e place devancée au sprint final par la Néerlandaise Lorena Wiebes, l'une des grandes spécialistes mondiales de l'exercice. Kimberly Le Court-Pienard a tout tenté dans les derniers kilomètres pour sortir du peloton, mais en vain. Dans la dernière ligne droite, elle n'a rien pu faire face à la puissance de Lorena Vibus qui endosse

0: Le premier maillot jaune de cette édition, la Mauricienne termine deuxième à 4 secondes, tandis que Demi Vollering complète le podium. La deuxième étape se disputera ce dimanche. Elle sera longue de 147,9 km entre Aigle et Genève, en Suisse. Cette édition 2026 du Tour de France Femmes est à suivre en direct sur MBC 15 TV Monde. En bref, Newcastle cherche déjà à anticiper un éventuel départ de Bruno Guimarães vers Arsenal. Selon le quotidien portugais Correio da Manhã, les Magpies s'intéressent au jeune milieu de terrain du FC Porto, Victor Froholt. Mais le club anglais pourrait être refroidi par les exigences financières du club portugais, qui réclamerait un montant proche de la clause libératoire du Danois, fixée à 85 millions d'euros. Et c'est désormais officiel, le Paris Saint-Germain et la Juventus ont trouvé un accord pour le transfert de Randal Kolo Muani. L'international français va rejoindre la vieille dame dans le cadre d'un transfert définitif estimé à 50 millions d'euros, dont 12 millions liés à des bonus, selon Fabrizio Romano. Kolo Muani est attendu en Italie ce dimanche pour passer sa visite médicale et devrait s'engager avec la Juventus jusqu'en juin 2031. Et voilà, fin de ce journal. Merci de votre attention. Restez à l'écoute sur RM1.
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Il est midi passé de 16 minutes sur AM1 et RM1. Les avis d'obsèques nous prient d'annoncer le décès de Madame Cécile Elsie Tillou Fraissard. Madame Cécile Elsie Tillou Fraissard, ex-habitante de Brown-Séquard-Vacois, âgée de 83 ans, le convoi mortuaire sortira de la chapelle ardente à Daily & Sons à la Route Royale à Beaubassin. Aujourd'hui, le dimanche 2 août à 14h, pour se rendre en l'église anglicane de Saint-John et de là au cimetière de Saint-John. On nous prie d'annoncer le décès de Monsieur Jean-Ric Polimont. Monsieur Jean-Ric Polimont, âgé de 51 ans, le convoi mortuaire sortira de chez son oncle, Monsieur Jean Rélo, à Alas, au numéro 11, chemin Marjoline, à Cité-la-Cure, demain, le lundi 3 août, à 10h, pour se rendre en la chapelle de Cité-la-Cure, et de là, au cimetière de Boismarchant. On nous prie d'annoncer le décès de Monsieur Enrico Tolbiz. Monsieur Enrico Tolbiz, âgé de 48 ans, le convoi mortuaire sortira de son domicile à l'avenue Follerbe à Bambou demain, le lundi 3 août à 14h, pour se rendre en l'église du Saint-Sauveur à Bambou et de là au cimetière du Saint-Sauveur. À toutes ces familles affligées par le deuil, l'AMBC présente ses plus vives sympathies.

Midi passé de 18 minutes, c'est parti pour les communiqués de la météo pour Maurice et Rodrigue. Communiqué de la météo pour Maurice émis à 11h30 ce dimanche de août. Situation générale, des nuages associés à une ligne d'instabilité venant de l'est influence le temps local. Un fort anticyclone évoluant loin au sud des Mascareignes occasionne un vent modéré sur notre région. Prévision pour les prochaines 24 heures, période nuageuse cet après-midi avec des averses principalement sur la moitié est de l'île, au nord et sur le plateau central. Ces averses seront localement modérées, des poches de brouillard sont attendues sur les hauteurs. La température maximale sera légèrement supérieure à la moyenne et sera entre 22 et 25 degrés Celsius sur les terrains élevés et entre 26 et 28 degrés Celsius sur les régions côtières. Mi-couvert à parfois nuageux durant la nuit et demain matin avec quelques averses à l'est et sur le plateau central. La température minimale sera entre 17 et 19 degrés Celsius sur le plateau central et entre 21 et 23 degrés Celsius sur les régions

en côtière. Et le vent soufflera de l'est nord-est environ 25 km par heure avec des rafales de l'ordre de 50 km par heure. Mer forte, au-delà des récifs avec des houles du sud-ouest de l'ordre de 2,50 m. Les sorties en eau de mer sont déconseillées et les houles grossiront pour atteindre les 3 mètres durant la nuit. De ce fait, les sorties dans les lagons de l'ouest et du sud sont aussi déconseillées à partir de cette nuit. Et la marée haute sera entre 15h08 et demain 3h. La marée basse sera entre 21h05 et demain 9h27. Et le coucher du soleil est prévu pour 17h52. Le lever du soleil demain est prévu pour 6h38. Et on continue avec la météo pour Rodrigues cette fois-ci. Communiqué de la météo pour Rodrigues mis à 11h30 dimanche 2 août. Situation générale, un très fort anticyclone évoluant au sud des Mascareignes occasionne un temps venteux sur la région. Des nuages venant de l'est influenceront le temps local par moment. Prévision pour les prochaines 24 heures, mi-couvert en général cet après-midi avec des averses occasionnelles. La température maximale sera supérieure à la moyenne par environ 2 degrés Celsius et sera entre 25 et 27 degrés Celsius. Beau temps dans la soirée, plutôt nuageux tard dans la nuit et demain matin avec des averses passagères qui seront temporairement modérées. La température minimale sera entre 19 et 21 degrés Celsius. Le vent soufflera du secteur est de 30 à 40 km par heure avec des rafales pouvant atteindre les 70 km par heure. Il est conseillé d'être prudent lors des manœuvres en hauteur et sur les routes en raison des vents de travers. Mer forte avec des houles du sud-ouest de l'ordre de 3,50 m au-delà des récifs. Les sorties en haute mer de même que les lagons sont déconseillées. Voyons maintenant la pluviométrie. Alors la pluviométrie durant les dernières 24 heures du 1er août à 10h jusqu'au 2 août à 10h. Point de canon 8,8 mm, plein de corail 10,5 mm, montagne du sable 0,0 mm, patate théophile 6,8 mm. Et la marée haute sera entre 14h53 et demain 3h31. La marée basse sera entre 20h55 et demain 9h42. Et le coucher du soleil est prévu pour 17h30 et le lever du soleil demain est prévu pour 6h14.

0: Et on termine, chers amis auditeurs, avec les communiqués de la Central Electricity Board. Le CEB avise les abonnés de Rosebel habitant dans le périmètre de Rosebel Stadium, Traffic Center Rosebel, Rosebel Corporative et les alentours de Rosebel Market que la fourniture d'énergie sera interrompue le jeudi 6 août entre 8h30 et 16h. Et le CEB avise également les abonnés habitant Bellevue, Chemin Grenier et morcellement Dunput, Chemin Grenier, que la fourniture d'énergie sera interrompue le mardi 4 août entre 9h et 16h. Alors toutes ces coupures sont raison des travaux d'entretien qui seront effectués sur le réseau électrique. La fourniture sera rétablie sans préavis à l'achèvement des travaux. Le CEB s'excuse pour tout inconvénient. Voilà, chers amis auditeurs, c'était les avis d'EDC, la météo pour Maurice et Rodrigue et les communiqués de la Central Electricity Board. En tout cas, on vous souhaite de passer un excellent dimanche après-midi sur AM1 et RM1.
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Ben oui, hein, la très belle voix de Aretha Franklin. Today I sing the blues. En tout cas, c'est un plaisir de vous accueillir, chers amis auditeurs, bien sûr, pour Folk and Blues. Votre émission, eh ben, justement, qui vous permet de découvrir de la musique folk et également du blues. Surtout ben, pour ceux qui ne s'y connaissent pas et pour ceux qui s'y connaissent, ben, c'est justement le moment d'apprécier ce dimanche après-midi en musique. Et pour ceux ben, qui ne connaissent pas, ben, c'est l'occasion de découvrir. En tout cas, pour moi, c'est un plaisir de partager cela avec vous. Bah oui, ayant grandi dans une famille de musiciens et de jazzmen. Donc voilà, en tout cas, ça fait plaisir pour moi de partager cela avec vous. Moi, j'espère que vous passiez un très bon dimanche. Bon appétit d'ailleurs, si vous passez à table en ce moment. Et bien sûr, là, bah, on a envie de vous gâter également parce que bah, y a un jeu concours. Et ce jeu concours, eh bien, c'est pour remporter, écoutez bien les informations, hein, c'est pour remporter 4 billets d'entrée pour le Rajasthan. Bah oui, c'est organisé par Rajasthan. C'est pour le India Mauritius Shopping Festival qui se tiendra du 12 au 16 août au SVICC Pai. Donc, c'est très facile. Hein. Je vais vous poser une question. Donc, tout ce que vous avez à faire, c'est de bien écouter les informations que je vais vous donner. Donc, le grand gagnant va remporter 4 billets.

entrée pour ce India Mauritius Shopping Festival, plus un bon repas chez Shahi Thali, chez Jan's Little India. Et donc, tout ce que vous avez comme expérience unique par rapport à ce shopping carnival, eh bien, il y aura shopping international pour la maison, des spectacles de divertissement, spectacles de magie, défilés de mode, prestations du chanteur indien idol Parinay Jain, présence exceptionnelle du célèbre chorégraphe de Bollywood Darmesh Sir, spectacle de Kanma, également campagne de dons de sang, et il y aura également un festival gastronomique. Donc voilà, c'est l'occasion justement d'aller découvrir tout cela. Et je redis, donc c'est le India Mauritius Shopping Carnival qui se tiendra du 12 au 16 août au SVICC à Pai de 10h à 21h. Donc voilà. Et c'est un événement qui est organisé par, bien sûr, le Rajasthan Work Limited. Donc, pour toute information, appelez sur le 58 82 36 66. Allez, je vous pose la question maintenant, en espérant que vous avez bien écouté les informations. Donc, vous avez tout simplement m'envoyer un petit message WhatsApp sur le 52 53 84 84. Je répète le numéro 52 53 84 84. Donc la question, c'est simple. Alors, quand se tiendra le India Mauritius Shopping Carnival? Vous allez devoir me donner la date. Ça se tiendra entre le et le août. Donc voilà, allez, j'attends vos réponses sur le 52 53 84 84 pour emporter 4 billets d'entrée ainsi qu'un bon repas chez Shahi Thali, chez Jan's Little India. Allez, on attend vos réponses. En attendant, nous, on va continuer bien sûr avec de la bonne musique. C'est l'extrait de l'album Gravity at Last de Ayu, Maybe Ayu Blues.

C'est signé Etta James avec Love to Burn, midi passé de 38 minutes. Là, on va y aller pour les Fleetwood Mac, groupe anglais et américain formé à Londres en 1967. Ils auraient vendu plus de 120 millions de chansons à travers le monde. Ils ont cartonné dans les années 70, cartonné dans les années 80, avec un genre musical tourné vers le blues, rock. Et ils ont été actifs de 1967 à 2022 et ils ont été chez pas mal de labels, Blue Horizon, CBS, Immediate et Warner Bros. Donc allez, on va se faire plaisir avec cette très belle chanson qui font partie de l'album Blues Avenue. Voici Need Your Love Tonight.

Eh bien oui, c'est signé Gary Moore avec King of Blues. Midi passé de 48 minutes, en tout cas très bon appétit à vous si vous passez à table en ce moment. Chers amis auditeurs, c'est toujours un plaisir de vous accompagner, surtout de partager de la bonne musique avec vous, hein, peut-être des chansons que vous connaissiez peut-être pas, hein, ce genre musical. En tout cas, c'est un plaisir de vous faire découvrir le folk and blues tous les dimanches de midi à 14h sur RM1. Et là, ben, on a une grande gagnante, en tout cas, bah oui, la question c'était le India Moorish Shopping Carnival sera de quelle date à quelle date? Eh bien, c'est Brinda Osani qui a trouvé la bonne réponse. Brinda qui nous a appelé et qui est du côté de Beaubassin. Bon, en tout cas, bravo Brinda Osani qui remporte 4 billets pour le India Moorish Shopping Carnival et également bon repas chez Shahi Tali. Ben oui, on va continuer en musique, bien sûr. Cette fois-ci avec un petit peu de folk, hein, on va changer de registre avec du Tracy Chapman. C'est l'extrait de son album Crossroads. Voici Born to Fight.

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Midi passé de 55 minutes, Trouble in Mind. On va y aller pour un petit Chuck Berry, Rock and Roll, a tribute to Chuck Berry. C'est l'extrait de l'album Chuck Berry de son vrai nom, Charles Edward Anderson Berry. Qui est né le 18 octobre 1926 et mort le 18 mars 2017 dans le comté de St. Charles, dans le Missouri. Et bien sûr, guitariste, chanteur, auteur, compositeur américain, considéré bien sûr comme l'un des piliers du blues et du rock and roll. Voici Let It Rock.

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1: Très bon après-midi à tous, il est 13h.

En tout cas, merci de nous rejoindre pour cette deuxième partie de Folk and Blues. Davina avec My Crying Blues. Très belle voix d'ailleurs. Hein. Ben là, on va continuer. On va se faire plaisir avec un petit Eric Clapton. C'est l'extrait de son album The Cream of Clapton. C'était en 1994. Et la chanson s'appelle Bell Bottom Blues. En tout cas, très bon appétit à vous si vous passez à table en ce moment. Et merci de toujours rester à l'écoute de RM1. Bah oui, la radio qui vous partage de la bonne musique et sans oublier des infos sur vos artistes préférés ou des choses peut-être que vous ne saviez pas. Donc c'est toujours un plaisir de partager des choses avec vous. Allez, Eric Clapton avec Bell Bottom Blues.

Ça s'intitule Shotgun Blues, les Guns N' Roses. Là, on va y aller pour un petit Mark Knopfler. Bah oui, c'est un incontournable, surtout si on va partager de la folk music avec vous. Mark Knopfler, qui est bien sûr le leader des Dire Straits et qui est juste après parti faire une carrière solo. Et ça, c'est justement un extrait d'un de ses albums hein, qui s'appelle One Deep River. Voici son titre, Scavengers Yard. Très bonne écoute à vous. N'oubliez pas, juste après votre émission Folk and Blues, à partir de 14h, eh bien, vous allez retrouver notre cher Presley Omar pour vous accompagner de 14h à 17h. Mais pour l'instant, allez, on apprécie le blues et la folk music sur RM1, c'est jusqu'à 14h.

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1: Bon, allez, on va continuer avec The Blues Brothers, qui a été fondé en 1978 et qui est composé de Dan Aykroyd et de John Belushi. Bien sûr, elles se sont fait connaître, elles ont comme influence de la musique classique, de la soul music, du blues et du rhythm and blues, ainsi que le jazz. Voici le titre Soul Man par The Blues Brothers.

Ben, en tout cas, si vous avez apprécié et aimé cette chanson autant que moi, eh bien, c'est signé Steely Dan. Alors, c'est qui Steely Dan? Eh bien, c'est un groupe de jazz rock, un mélange de jazz et de rock américain formé initialement par Walter Becker et Donald Fagen. Ils acquièrent une pleine popularité vers la fin des années 1970 avec leurs 7 albums de jazz, de funk et de pop. Alors, certains les appelleront les parfaits anti-héros de la musique des années 1970, et après un break d'une dizaine d'années entre 1981 et 1993, eh bien ils reviennent à l'aube du troisième millénaire avec leur étonnante créativité. Donc voilà, il y a surtout comment ce son d'une guitare électrique avec Donald Fagen et son compagnon Walter Becker qui se rencontrent à New York en 1967. Alors c'est dans un café et les deux musiciens font connaissance, et comme ils partagent le même goût musical, ils commencent tout de suite à composer ensemble, et par la suite ils seront rejoints par des groupes locaux comme The Leif Canary, et ils feront également des reprises des Rolling Stones et de Willie Dixon. Allez, on va continuer avec Stevie Ray Vaughan, voici Texas Flood.

Ça s'intitule The Robot Cry, Ben, Don't Be Afraid of the Dark. Là, on va continuer avec un petit Willie Dixon et son titre Black Door Man. N'oubliez pas, dans une quinzaine de minutes, vous allez retrouver notre cher Presley Omar pour vous accompagner de 14h à 17h. Bon, en tout cas, j'espère que vous passez un très bon moment avec nous. Encore 15 minutes à passer, bien sûr, avec de la folk and blues. En tout cas, en espérant que bah, vous avez appris certaines choses, que ce soit des artistes hein, que vous ne connaissiez peut-être pas. Donc voilà. Et on continue avec Black Domain.

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13h passées dans 55 minutes, hein, ce n'est bah oui, The Blues Brothers Sweet Home Chicago. Bon, en tout cas, ce fut un plaisir de vous avoir accompagné pour Folk and Blues, en espérant que vous avez passé un très bon moment avec nous et que vous avez appris des choses sur les artistes que nous avons passés de midi à 14h. La suite, bien sûr, de la programmation musicale, ce sera avec Presley Omar de 14h à 17h sur votre radio RM. Moi, je vous souhaite de passer un excellent dimanche après-midi. On se retrouve demain, 14h-16h pour Track and Tales. En attendant, je vous fais d'énormes bisous et je vous dis ciao ciao.

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1: Bon après-midi et bienvenue sur RM1, 14h.
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1: Bon après-midi à toutes et à tous et bienvenue sur RM1. Très heureux de vous retrouver en ce dimanche. On est le 2 août à 14h, passé de 5 minutes sur les ondes de RM1 et on va être ensemble jusqu'à 17h pour votre émission Musique au Soleil. Ben oui, avec vos messages et vos appels également. 402 80 80 402 80 80. Également vos messages sur le 52 53 84 84, les amis. En tout cas, ça me fait un réel plaisir de vous accompagner aujourd'hui. J'espère que vous allez bien, que vous avez passé une bonne semaine et que vous entamez en ce moment un bon week-end également. Allez, on y va, on va débuter cette première tranche d'émission, nous mettre un bon petit ambiance. Diane Médard la joie, allez, pas pareil. Oh ben!
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titre c'est Sous Brio avec Maluma. Et on fait un petit coucou à Janine, Lisby, Gladys, Lidith, Micheline et Régis qui nous écoutent. Et de la part de Nicole qui nous écoute du côté de Bambou. Gros bisous à vous Nicole.

Maritza Latino avec toute la troupe de la Star Academy. Allez, à la prochaine qui va être jouée spécialement pour Arlette qui nous écoute du côté de Sebel, qui fait un petit coucou à la petite Mia, son fils, ses fils plutôt également, ses belles-filles. Un petit coucou également à Sébastien Léo, et également Jeannette Victor, à la famille et également à toutes les amis de la radio. Un petit coucou à Micheline et à Régis, à Ginetta Pigeot de Albion qui nous écoute en ce moment, la famille Martinette, la famille à Potana et toute la grande famille de la radio. Merci beaucoup, Arlette. La diva Nancy Desrougères avec cette magnifique medley pour vous. 14h passées de 33 minutes sur les ondes de RM1. Musique au soleil.

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1: On fait un petit coucou à la famille Orange, Zinou et toute la famille qui nous écoute du côté du sud. Un petit coucou à Jenny, Solange, également à Denise qui nous écoute en ce moment. Gros bisous à vous et également un petit coucou à François qui nous écoute du côté de Curpipa.

Na pour vous, c'est les ondes de RM1. Aïe, aïe, aïe. J'espère que vous allez bien, que vous passez d'agréables moments. Bon dimanche après-midi à vous si vous nous rejoignez en ce moment, si vous travaillez. Ben bon courage les amis, allez à la prochaine qui vient être jouée spécialement pour Adriano qui nous écoute en ce moment, qui a fait un gros coucou à Nesta, son fils, et également sa fille Lily Grace qui nous écoute en ce moment, qui sont à l'hôtel en ce moment, également sa maman Sonia et sa belle-maman Monique qui nous écoute. Bon dimanche à vous. Allez, on fait un petit coucou également à Dalida, Marie qui nous écoute, qui fait un gros coucou à Yann et à Christopher et à toute la grande famille de la radio.

Abel et Aviès et Guylaine Faya pour vous, c'est les ondes de RM1 toujours là. Allez, la prochaine chanson qui va être jouée spécialement pour la diaspora qui nous écoute, il y a Marco, Vanessa, Gabriel et Alison qui nous écoutent du côté de Milan. On vous embrasse bien bien fort et un petit coucou également à Yolène. Il y a France qui nous écoute du côté de Saint-Paul et Yolène Pediano comme ça, il peut faire une carré poisson avec un satini coco avec l'alofri, maman. Allez, on continue en musique les amis, Adia, Olivier Ngoma.

Ça c'était Adia avec Olivier Ngoma. La prochaine chanson qui va être jouée spécialement pour Laetitia qui nous écoute du côté de Cœur-Pipe, qui a dédié la chanson à la famille Orient et la famille Avia Mourina qui nous écoute également. Un petit coucou à son mari à Dominique, également sa belle-mère Marie-Claire et à ses enfants Sheldon et Keldon et également sa fille Eliana et son papa Gino, également son frère Gélino et pour sa maman et sa belle-maman également. Merci beaucoup à Laetitia du côté de Cœur-Pipe. À venir le flash de 15h. Restez bien branchés sur les ondes de RM1.

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0: 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Bon après-midi à vous.
1: Bon après-midi, Presley. Elle s'est installée devant le Parlement depuis mardi en protestation contre la réforme des pensions et le Finance Bill. Mais Malina a été interpellée cet après-midi par les forces de l'ordre pour obstruction sur la voie publique et embarquée dans un véhicule de la police. Les images de cette interpellation circulent actuellement sur les réseaux sociaux. Elle a été relâchée quelques instants plus tard. On le rappelle, le Finance Bill a été adopté vendredi au Parlement après la fin des débats budgétaires. L'ordre de saisie est mis en juillet 2025 contre trois propriétés et une Toyota RAV4 appartenant à l'ancien ACP Lil Ramdial et son épouse restera bien en vigueur. Dans un jugement rendu le 31 juillet dernier, la Cour suprême a rejeté

0: rejeté leur réclamation pour évoquer cette mesure. Lil Ramdia, l'ancien directeur de la Counter-Terrorism Unit, fait toujours l'objet d'une enquête. Il avait été, on le rappelle, provisoirement inculpé de blanchiment d'argent en juin 2025, avant d'être remis en liberté sous caution. La cour s'est notamment penchée sur les mouvements enregistrés sur les comptes bancaires du couple. La juge Lo Yuk Poon a ainsi estimé que la valeur des acquisitions et les sommes concernées ne correspondent pas suffisamment aux revenus déclarés du couple. Les demandeurs n'auraient donc pas réussi à démontrer que les fonds provenaient de sources légitimes. Le ministre de la fonction publique, Raj Pentia, a représenté Maurice au Maroc il y a 2 semaines lors de 2 importantes rencontres africaines consacrées à la modernisation de l'administration publique. Le Conseil des ministres a pris note vendredi des échanges qui ont porté sur le rôle du leadership face aux nombreux défis auxquels les États sont confrontés aujourd'hui. La participation de Raj Pentia a aussi permis à Maurice, classé premier en Afrique dans le Chandler Good Government Index 2026, de mettre en avant ses progrès en matière de bonne gouvernance. Et puis la Grèce a dû faire face ce dimanche à plusieurs fronts et un bilan de dégâts qui ne cesse de s'alourdir alors que des incendies de forêt ont ravagé plusieurs milliers d'hectares de forêt et de terres agricoles. Selon RFI, le Premier ministre Kyriakos Mitsotakis a prévenu que les jours à venir seraient extrêmement difficiles. Le pays a déjà dû faire face ces derniers jours à des conditions météorologiques extrêmes avec des vents atteignant très souvent les 100 km/h. Hier, près de 500 pompiers luttaient contre les flammes aux alentours du village côtier très prisé de Porto Gelmeno, à environ 70 km d'Athènes. Ils tentaient d'empêcher les feux de se rapprocher de la capitale grecque après qu'ils eurent franchi une montagne dans la nuit. 15h02, 15h03, c'était l'essentiel de l'actualité de ce dimanche sur RMA.
1: Merci beaucoup, Praneuf.
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0: Ça, c'est la voix de Sike et Mayra Andriada. Le titre, c'est Samson and Dahlia. Pour vous, c'est les ondes de RMA, les amis, on continue. 15h passées de 10 minutes sur les ondes de RMA. Et la prochaine chanson, eh bien oui, on fait un petit coucou à Mira qui nous écoute du côté de Vakua.
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0: Deuxième tranche de votre émission, Musique au soleil, les amis, vos téléphones, 402-80-80 également.

Allez, on continue en musique. Kaoma avec cette magnifique morceau. Qui s'en a qui va danser, Lola? Lambada, les amis. On fait un petit coucou à Charlotte du côté du couvent de Nouvelle Découverte.

El Chato pour vous sur les ondes de RM1 avec Ake Bonita. Allez, la prochaine qui va être jouée spécialement pour Rosemée qui nous écoute du côté de Trunk Bar. Alors Rosemée qui dédie la prochaine chanson à Cindy et Navin qui ont fêté leurs 28 ans de mariage pour leurs 4 filles, Kimberly, Shania, Alisha et Isabella également pour souhaiter longue vie à eux. Et également un petit coucou à Axel Nagen de Curpip, Eddie et Mimi Rosemée du côté de Trunk Bar qui nous écoute. Un gros bisous à vous. Et enfin, un petit coucou également à Micheline du côté de Vaqua qui nous écoute en ce moment. Voyage n'a pas une badinaz, ça c'est la voix de Marcelino Sato.

Ça, c'est le groupe Gasta Beach pour vous sur les ondes de RM1 avec ce titre crié qu'on a bien dansé dessus. Allez, on le continue en musique. La prochaine qui va être jouée spécialement pour Nicole du côté de Union Park qui nous écoute en ce moment. Et également, qui dédie la chanson à sa fille, à Stéphanie, qui fête son anniversaire. Mais on souhaite un bon anniversaire à Stéphanie et à toute la famille qui nous écoute en ce moment. Merci beaucoup, Nicole.

One Track Mine, ça c'est Naika, et ben oui, magnifique chanson de Naika sortie en début de cette année, les amis, mais qui fait un furet en ce moment, un tabac sur tous les radios en ce moment. Allez, on continue avec un petit zouk pour vous. Ouais, ça.

Ça c'était le groupe Ouest pour vous sur les ondes de RM avec Awa Awa. Et le petit zouk il vient juste après. Justin Béroir à Siwo. Allez, belle écoute sur les ondes de RM les amis, à 15h, passé de 54 minutes.

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1: Allez, c'est parti pour notre troisième et dernière partie de votre émission Musique au soleil. On fait un petit coucou à Clarelle Franchette qui nous a un petit message du côté de Trou de Douce. Ben, elle fait un petit coucou à Dani Palouane qui nous écoute en ce moment. Merci beaucoup à Clarelle, gros bisous à vous.

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B-Square avec Personally pour vous sur les ondes de RM1. 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On continue en musique. On va écouter Goulama avec C'est confirmé.

0: Allez, on y va, à 16h, passé de 12 minutes sur les ondes de RM1. On a déjà une gagnante avec nous et elle s'appelle la Pooja. Alors, allô, Pooja, oui, bonjour.
1: Bonjour.
0: Vous m'entendez, ça va?
1: Oui, je vous entends, ça va et vous?
0: C'est très très bien. Et vous, qu'est-ce que vous faites en ce dimanche après-midi, Pooja?
1: Alors, je cuisine. Enfin, je vais cuisiner.
0: Qu'est-ce que vous allez préparer pour le dîner?
1: Kalia poulet.
0: Waouh, kalia poulet. Et un petit salade, un petit tchatchini?
1: Peut-être bien une petite salade de concombre et laitue.
0: Ah, waouh, super. Alors, vous habitez du côté de Quatrebonne?
1: Oui.
0: Et le temps est comment chez vous?
1: Plus vieux.
0: Ah, plus vieux. Aïe, aïe, aïe, aïe, aïe, aïe.
1: Le temps n'est pas vraiment, on va dire.
0: Pas vraiment fameux. Ah.
1: Voilà.
0: Allez, Pooja, vous remportez 4 billets d'entrée pour le Indian Mauritius Shopping Festival qui se tiendra du 12 au 16 août au SVICC à Paille. L'ouverture, c'est à 10h, de 10h à 21h. Vous allez pouvoir partir et également vous repartez avec un bon de repas également pour savourer un Chai Thali chez Jane Little Indian. Voilà, en tout cas, bravo! Bravo, bravo, bravo. Merci beaucoup, Pooja. Ben, je vous souhaite de passer de très bons moments sur les ondes de RM1. Alors, ben, vous avez un petit coucou à faire.
1: Petit coucou à ma maman, Jeannette.
0: Ah ben super, on embrasse très très fort, Jeannette. Elle habite de quel côté, Jeannette?
1: Nous habitons ensemble à
0: Quatrebonne. Ah ben, nous embrassons la famille du côté de Quatrebonne. Ok, Pooja?
1: Oui.
0: Allez,
1: merci,
0: gros
1: beaucoup.
0: Bisous. Merci beaucoup.
1: Gros bisous, très bonne journée.
0: Merci,
1: au
0: allez, bye bye. Ça c'était Pooja du côté de Quatrebonne qui repart avec un bon de repas chez Jane Little Indian dans le fameux la Indian Mauritius Shopping Carnaval qui se tiendra du 12 au 16 août au SVICC à Paille.

Alors, un petit coucou à Clancy du côté de l'Avenir Saint-Pierre qui fait un gros coucou à la famille bien-aimée, la famille Sournoise, la famille Sans-Quartier, la famille Foulette, la famille Lisette de Auvanet, Rodrigue, Micheline et Régis du côté de Boubassin, également Miko et Gisèle du côté de Château-Bénarès. Un petit coucou à Denise du côté de Camp Marcelin.

Et bien sûr, bien classé également dans le hit parade qui passe les lundis de 20h à 23h. Ah ben oui, ils ont bien suivi. Hein. Alors, la prochaine chanson qui va être jouée spécialement pour demander plutôt par Catherine qui nous écoute et qui demande la prochaine chanson pour et sa sœur Marie-Thérèse, également son beau-frère Roland du côté de Mapou qui nous écoute en ce moment, qui ont fêté leur 53 ans de mariage le 25 dernier. Ah, ça c'est de la part de Catherine. Catherine qui leur souhaite beaucoup de bonheur ensemble. Merci beaucoup Catherine et gros bisous une fois de plus à votre sœur et votre beau-frère. À venir le grand journal à partir de 16h30 les amis sur les ondes de RM1. Restez bien branchés sur les ondes de RM1. Musique au soleil.

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1: Restez écoutés RM1 à 16h30. Et on accueille Pranav Bihari pour le Grand Journal. Bon après-midi à vous, Pranav.
2: Bon après-midi à tous. Les trois propriétés et le véhicule du couple Dial resteront sous administration de la FCC. La Cour suprême a refusé la main levée de la saisie malgré la requête des propriétaires. L'ex-ACP Lilram Dial fait toujours l'objet d'une enquête. On en parle dès le début de ce journal. L'Atal Bihari Vajpayee Institute of Public Service and Innovation présenté comme modèle d'excellence en Afrique pour la formation. C'était au Maroc au mois de juillet. Le ministre de la fonction publique y était pour deux conférences continentales sur l'administration publique. Les zones humides bientôt mieux protégées. Un projet de loi accueilli favorablement par Johanna Béranger. Et puis les conditions climatiques extrêmes en Europe poussent à l'arrêt une centrale nucléaire hongroise, une première depuis plus de 4 décennies. Les explications ne suffisent pas à ce stade, selon la juge Lo Yuk Poon, pour établir l'origine légitime des fonds utilisés par l'ancien ACP Lilram Dial et son épouse pour l'acquisition de 3 propriétés et un véhicule. La Cour suprême refuse donc de lever l'ordre de saisie visant ses biens. L'ancien directeur de la Counter-Terrorism Unit est inculpé provisoirement de blanchiment d'argent. Contester ce gel conservatoire, Adrien Valère.
3: L'ordre de saisie émis en 2025 contre 3 propriétés et une Toyota RAV4 restera en vigueur. Dans un jugement rendu

0: Le 31 juillet, la Cour suprême a rejeté la demande de Lilram Dial et de son épouse, Uma Devi Dial, qui réclamait la révocation de cette mesure. Lilram Dial, ancien directeur de la Counter-Terrorism Unit, fait toujours l'objet d'une enquête. Il avait été provisoirement inculpé de blanchiment d'argent en juin 2025 avant d'être remis en liberté sous caution. La Cour s'est notamment penchée sur les mouvements enregistrés sur les comptes bancaires du couple, l'acquisition de 3 terrains, la construction de 2 maisons et l'achat d'un véhicule estimé à 2 millions de roupies. La juge estime que la valeur des acquisitions et les sommes concernées ne correspondent pas suffisamment aux revenus déclarés du couple. Les demandeurs n'auraient donc pas réussi à démontrer que les fonds provenaient de sources légitimes. La Cour précise toutefois qu'il s'agit d'une procédure civile destinée à empêcher la dispersion éventuelle des biens pendant que l'enquête se poursuit, et non d'une déclaration de culpabilité. L'ordre de saisie reste donc en vigueur. La demande du couple a été rejetée.
1: Adrien Valère, elle, s'était installée sous une tente et avec son chien devant le Parlement depuis mardi en signe de protestation contre la réforme des pensions et le Finance Bill. Cet après-midi, Malina Chinibash a été interpellée par les forces de l'ordre pour obstruction sur la voie publique et embarquée dans un véhicule de la police. Si elle a été relâchée quelques instants plus tard, les images de cette interpellation circulent sur les réseaux sociaux. Résistance et qu'alternative, parti membre de l'Alliance gouvernementale, a exprimé son désaccord avec cette intervention policière qui qualifie d'atteinte à l'expression pacifique d'une opinion. On le rappelle, le Finance Bill a été adopté vendredi au Parlement, après la fin des débats budgétaires. Au Maroc, le ministre de la fonction publique, Raj Pentia, a représenté Maurice lors de deux importantes rencontres africaines consacrées à la modernisation de l'administration publique. Le Conseil des ministres a pris note vendredi des échanges qui ont porté sur le rôle du leadership face aux nombreux défis auxquels les États sont confrontés aujourd'hui. Cette participation a aussi permis à Maurice de mettre en avant ses progrès en matière de bonne gouvernance. Le pays classé premier en Afrique dans le Chandler Good Government Index 2026 a partagé son expérience avec les autres participants et a également renforcé sa coopération avec plusieurs pays. Raj Pentia s'est exprimé lors de ses forums sur le développement du capital humain et a présenté l'Atal Bihari Vajpayee Institute of Public Service and Innovation en soulignant son rôle comme centre d'excellence pour la formation et l'innovation dans la fonction publique en Afrique.
2: Au cours de l'année dernière, Maurice fait une sortie, premier dans le service public Good Governance. Donc, Henri partage une expérience, mais aussi partage une vision que le gouvernement et Henri amène service public et qui donne moyen de PCRV. Alors, en premier lieu, parce qu'il n'est pas membre de le CAFRAD, j'en appelle nous pour intervenir dans ce sujet-là et prendre Maurice sur perspective et comment Maurice peut faire pour capable de l'obtenir. Et qui va nous faire une nouvelle scalaire? À titre d'exemple, nous finissons avec une IHR, nous finissons avec une ISOS, que nous pas planifier et prévoir une personne qui va en retraite, une personne qui est au congé, une personne qui n'est pas disponible pour travail. Et nous peut développer IDMS, nous peut remettre plus ou moins de documentation qui est basée de papier à ça, paperbase, comme on le dit, mais ça l'électronique, comme ça nous peut développer ça et amène l'outil AI là-dedans. Et nous estimons là qu'on nous passe la capacité de l'inquiéter à l'ISTR. Il n'est pas pour quelque chose qui n'est qu'à aller ou faire cours ou venir, pour donner une qualification de officier au service du public qui est reconnu internationalement.
1: Vous écoutez RM1, il est 16h35 et les langues orientales occupent une place importante dans l'identité mauricienne. Voilà le message lancé par le ministre des Arts et de la Culture lors de la remise des prix de l'Urdu Speaking Union cette semaine. Mahen Gondia a rappelé qu'une langue est un lien entre les générations. Elle transmet les valeurs, la mémoire et l'identité d'un peuple. Il a souligné qu'il est essentiel de préserver et de promouvoir la langue ourdou afin que les jeunes puissent continuer à faire vivre cet héritage culturel. Le ministre a également annoncé que son ministère poursuit ses efforts pour promouvoir les langues parlées à Maurice, notamment à travers un festival de théâtre, et a affirmé sa volonté d'adapter les droits des artistes aux plateformes numériques comme le streaming et YouTube.
3: Le langage, c'est un lien entre bonnes générations. Les transports nous vont souvenir, nous valeur et nous vont partie de nous l'identité. C'est avec ce même respect-là qu'ils vont reconnaître la contribution langage ourdou dans nos pays. Pas tirer dans la vie ici, dans ce théâtre-là. Ce théâtre-là, tu restes fermé pendant 4 ans. Aujourd'hui, ce théâtre-là peut travailler 7 jours/7. Nous finissons aussi relance drama festival dans nos langages qui causaient.

0: Maurice, y compris Urdu. Depuis l'année dernière, plus que 150 groupes théâtre viennent gagner l'opportunité pour présenter notre travail à travers les différentes activités qui sont organisées par mon ministère. Nous pouvons moderniser Maza pour qu'il nous soit artiste capable de gagner notre droit sur une plateforme numérique et streaming comme YouTube.
1: L'actualité, c'est aussi cette avancée législative saluée, mais sous réserve de garantie. C'est ainsi que la députée Johanna Béranger, ancienne du Unión Menesta au ministère de l'Environnement, accueille l'arrivée prochaine du Wetlands Bill à l'Assemblée nationale. Ce projet de loi vise à renforcer la protection de l'ensemble des zones humides du pays, qu'elles soient publiques ou privées. Ceci afin de préserver la biodiversité et de mieux lutter contre les inondations. La dirigeante du FMP plaide pour une gouvernance transparente et indépendante, plutôt qu'un pouvoir laissé aux seules mains du ministère. Elle annonce d'ores et déjà qu'elle proposera des amendements, notamment sur l'encadrement des activités commerciales.
2: Nous pour soutenir ce projet de loi-là dans seul objectif. Bizarre, une gouvernance qui est indépendante, transparente et participative. Et c'est dans ce cadre-là que nous pouvons proposer un amendement pour que ça, la loi-là, les protège vraiment ban wetland, ban zone humide, tout en respectant ban droit, ban citoyen et qui associe pleinement ban scientifique, ban collectivité locale et la société civile. Nous pour proposer qui donne à sa comité qui est responsable de ban zone humide là une majorité de membres indépendants et qui intègre ban ONG environnementale, ban scientifique, ban représentant de ban communauté qui dans l'état actuel là de la composition de sa comité là pas inclure autres là-dedans. Et aussi nous pour demander qui supprime ou bien limite ban activité commerciale dans ban zone humide. Et nous vous demandons aussi qu'il rende obligatoire une consultation publique avant qu'il prenne une décision. Parce qu'il a dans sa texte de loi actuel là, et envisage une consultation quand finit prendre décision.
1: Johanna Béranger au micro d'Achi Bachou. Créer, développer, grandir. Pour les startups, le chemin est souvent semé d'obstacles entre les contraintes de financement, le manque de ressources humaines ou encore la nécessité d'innover avec des moyens limités. Les jeunes entreprises doivent constamment trouver de nouvelles façons d'avancer. C'est autour de cette réalité que la Plage Factory a réuni entrepreneurs et acteurs de l'écosystème lors de son rendez-vous Let's Meet Up consacré au thème « Do more with less ». Une réflexion sur la capacité à faire plus avec moins, mais aussi sur ce qui fait la force d'un projet entrepreneurial. Pour Michel Cordani, CEO de la Plage Factory, la vision et la motivation restent les moteurs essentiels pour transformer les contraintes en opportunités.
3: C'est vrai qu'il y a un effet paradoxe. La créativité s'exprime bien quand il y a une vision, une motivation et des contraintes. Donc le manque de ressources est une forme de contrainte. Et effectivement, c'est à ça qu'on reconnaît d'ailleurs les entrepreneurs capables. Ils sont toujours à la recherche de solutions efficaces et ils contournent les obstacles, ils en font des alliés. C'est vraiment très fondamental dans l'esprit entrepreneurial. Donc sans aller jusqu'à dire que ça rend la vie plus facile, être sous contrainte force à innover, à être créatif et pour certains, c'est même effectivement une motivation, l'envie de réussir malgré tout.
1: Michel Cordani avec Achi Bachou. La Hongrie a mis à l'arrêt aujourd'hui son unique centrale nucléaire du jamais vu en 44 ans d'histoire de cette centrale de Pax en raison du niveau exceptionnellement bas du Danube selon RFI. La centrale qui fournit environ 40% de la production annuelle d'électricité a été complètement mise à l'arrêt à 1h30 ce matin. Le Premier ministre Peter Maguire, élu il y a quelques mois, a reconnu que le pays n'avait jamais été confronté à une situation énergétique aussi difficile. Comme la plupart des pays européens, la Hongrie est touchée par une vague de chaleur extrême et un déficit de précipitations prolongé. Les eaux du fleuve principal du pays ont atteint par endroits un niveau historiquement bas. Et la situation risque d'empirer en raison des températures qui dépasseront les 40 degrés dans les prochains jours. Et puis, acculé par une fronde grandissante, Gianni Infantino a finalement renoncé à son projet d'ouverture de la FIFA à des investisseurs privés. Cette réforme qui prévoyait la création de la FIFA Forward Enterprise pour gérer les activités commerciales et événementielles de l'instance faisait craindre une marchandisation du football et alimentait les soupçons de conflits d'intérêts. Face à l'opposition croissante des fédérations, le président de la FIFA a reconnu les divisions suscitées par cette réforme et a annoncé son abandon, une volte-face provoquée par plusieurs

0: revers successifs, la menace de boycott de la Coupe du Monde brandie par l'UEFA, le rejet du projet par la CONCACAF, le soutien affiché de la Confédération Asiatique à la position européenne, mais surtout la démission de son principal conseiller, Carlos Cordero. L'abandon du projet ne marque pourtant pas la fin de la crise. Pour plusieurs confédérations, le problème dépasse désormais la seule FIFA Forward Enterprise. C'est la gouvernance même de Gianni Infantino qui est remise en cause. L'instance européenne du football réclame par exemple tout simplement sa démission. 16h42, merci d'écouter RM1 pour vous informer. L'actualité revient à 18h.
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NZHC Kimaï avec un collet serré sur les ondes de RMR. Et ben oui, le temps pour moi de vous dire au revoir les amis. Ben 16h passées de 52 minutes déjà. Ben je vous souhaite de passer de très bons moments sur les ondes de RMR. À venir à l'émission Barreau à Paraître la vie. Et moi, je vais vous retrouver demain et de 20h à 23h pour votre émission Hit Parade Locale. Allez, on se laisse avec un petit medley. Dominique Vaillant et Olivier Maccabé. Un petit medley Kilti à Sega. Allez, fais bon chifi, fais bon garçon, même si nous pas trouvé, nous vous t'en dis. Bye bye.

un paquet de tournées, c'est ça.

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1: Chers auditeurs, bonjour. Merci de votre fidélité à ce rendez-vous musical consacré au grand répertoire classique. Aujourd'hui, notre invité est Schizophane, un artiste aux multiples talents. Mais avant de l'accueillir, je vous propose d'écouter le premier mouvement Allegro de la symphonie en sol majeur de Joseph Bologne, chevalier de Saint-Georges. Et je vous retrouve après cette musique légère, espiègle et pleine de charme avec notre invité.

0: C'était le premier mouvement de la symphonie en sol du Chevalier de Saint-Georges dans l'interprétation du Tafel Music Baroque Orchestra, dirigé par Jeanne Lamont. Nous accueillons à présent notre invité, l'artiste Schizophane. Bonjour et merci beaucoup d'avoir accepté notre invitation. Nous allons, si vous le voulez bien, prendre quelques instants pour revenir sur votre parcours. Alors, Schizophane est bien entendu votre nom d'artiste, votre vrai nom est Fanio Guillaume. Vous êtes un artiste mauricien originaire de Rodrigue. Vous êtes actif dans plusieurs disciplines, notamment le slam, la poésie, la peinture. Et je crois que vous êtes également vidéaste, n'est-ce pas?
1: Donc tout d'abord, bonjour Kenneth. Bonjour aux éditeurs et auditrices de RM1. Je tiens à te remercier encore une fois pour cette invitation. Ça me fait plaisir d'être là et de parler justement de mon amour, ma passion pour la musique classique et aussi partager un peu sur mon parcours en tant que, je dirais pas artiste, mais plutôt curieux.
0: Franchement, là, c'est faire preuve d'une trop grande modestie parce que non, une telle polyvalence, franchement, c'est rare quand même. Hein. Je dois franchement témoigner de mon admiration pour le travail que vous faites. Alors, je continue un petit peu ce portrait. Vous avez commencé à vous faire connaître sur la scène du slam au début des années 2010.

0: 2013, vous avez remporté le Grand Slam national de Maurice, quand même, avant de représenter le pays à la Coupe du Monde de Slam à Paris en 2014. En 2017, vous étiez finaliste en littérature nouvelle aux Jeux de la Francophonie à Abidjan. Donc dans le slam, déjà un très très beau palmarès. Et puis vous décidez à partir de 2019 de vous orienter vers la peinture et la sculpture avec énormément de succès d'ailleurs. Vos œuvres ont été présentées à Maurice, puis à l'étranger, notamment en Belgique, en Allemagne, aux Pays-Bas et en France. Aujourd'hui, vous poursuivez votre travail entre écriture, performance et art visuel. Et puis, est-ce qu'on peut aussi mentionner vos collaborations avec quelques musiciens?
1: Donc, comme je disais, enfin juste pour la petite histoire, ouais, je suis curieux. Je suis né dans une famille de musiciens. Bon, à Rodrigue, après, avec beaucoup de maturité, enfin avec beaucoup de recul, j'ai réalisé que nous sommes tous des artistes, des chanteurs, danseurs et musiciens de musique traditionnelle. Et donc c'est la curiosité qui m'a, si je peux dire ça comme ça, c'est la curiosité qui m'a permis d'expérimenter toutes ces formes de discipline, et surtout mon amour pour l'écriture, de la littérature, que mes souvenirs permettent de voyager. J'ai toujours été attiré par.
0: Mais vous parliez aussi de musique traditionnelle de Rodrigue, donc votre famille était très active aussi dans cette
1: moi,
0: musique.
1: Oui. Donc mon grand-père qui joue de l'accordéon.
0: Ah oui.
1: Moi, en tant qu'enfant, je voyais toute ma famille jouer, chanter, danser de la musique traditionnelle. Mm-hmm. Et pour moi, c'était tout à fait normal. Et j'ai pris pas mal de temps pour réaliser. C'est pas que j'aime pas le mot, le terme artiste, mais à un moment donné, il fallait assumer.
0: Oui, c'est vrai qu'on doit aussi quelque part nous ranger dans une case, peut-être, non?
1: Ouais.
0: C'est une profession aussi.
1: Une profession.
0: Ouais.
1: Et yes.
0: Mais justement, j'ai une grande admiration personnellement pour la façon dont les Rodriguez arrivent à perpétuer cette tradition musicale.
1: Exactement.
0: Qui date de plusieurs siècles. Ouais. C'est quand même incroyable. Et après, donc, que vous vous êtes orienté vers la peinture et la sculpture, comment ça s'est passé un petit peu et qu'est-ce qui vous a... Quelles ont été un peu vos influences?
1: Alors, moi, je suis quelqu'un qui aime savoir comment les choses marchent. Et après, je pense que c'est un peu pareil pour tout le monde. On prend beaucoup de temps pour se comprendre soi-même. J'ai toujours pensé ou cru que tout ce que j'ai fait, c'était par hasard. Mais avec beaucoup de maturité et de recul, j'ai réalisé que c'était là. C'est dans mes gènes, c'est dans mon sang. Et la peinture aussi, je pensais que j'avais commencé ça par hasard. Et pendant une de mes séjours à Rodrigue en 2023, quand je vais parler à mon papa pour lui dire tu sais, j'ai commencé à faire de la peinture par hasard, et il m'a répondu tu es fou, moi-même je fais de la peinture. Mais
0: ouais, c'est dans les jeunes, comme
1: ouais,
0: vous l'avez
1: ouais,
0: très justement
1: le
0: dit.
1: Le
0: ouais.
1: Vieux, il a été chauffeur d'autobus pendant toute sa vie, donc tu n'as pas le temps d'être artiste, tu vois.
0: C'est vrai, absolument. Et donc Rodrigue a joué quand même un rôle déterminant.
1: Mais c'est ce que je suis.
0: Ouais, absolument, absolument. Et un petit mot maintenant sur le premier morceau que nous avons passé. Le compositeur, c'est Joseph Boulogne. Et on va écouter un autre morceau du même compositeur dans un instant. Alors moi, c'est une musique que j'ai découverte il y a une vingtaine d'années, mais que je redécouvre grâce à vous. Alors dites-nous un mot sur ce compositeur méconnu.
1: Ben, c'est toujours, encore une fois, la curiosité. Il y a la façon qu'on a été éduqué, la littérature, la peinture, la musique à l'école, les artistes occidentaux, donc on connaît les grands noms. Et moi, vu que je suis quelqu'un de curieux, j'ai un peu fouillé pour me demander moi-même s'il y a d'autres auteurs classiques. Et il y a aussi l'application que j'utilise, Playlist, plusieurs musiciens classiques, et c'est comme ça que j'ai découvert.
0: Oui, c'est vrai qu'il y a les compositeurs mainstream, on parle souvent de Mozart, Beethoven, Chopin, etc. Et puis il y a les compositeurs méconnus dont les œuvres sont injustement tombées dans l'oubli. Et on se rend compte que le Chevalier de Saint-Georges, donc Joseph Boulogne, et quelqu'un qui est né une dizaine d'années
1: avant Mozart.
0: Et c'est une personne dont l'histoire est vraiment, vraiment, vraiment romanesque, on peut dire. Et d'ailleurs, il a inspiré un biopic, un film qui est sorti en 2022, il me semble, il y a 4 ans. Donc, c'est une figure exceptionnelle du XVIIIe siècle. Donc, comme je l'ai dit, un compositeur classique.
1: Joli.
0: Et quand on l'écoute, on a l'impression d'entendre du Mozart. Et donc, j'ai l'impression qu'il y a eu une influence de ce grand compositeur. Alors, un petit mot quand même sur sa vie. Il est né en Guadeloupe. Il est le fils d'un planteur français et d'une esclave d'origine sénégalaise. Et très jeune, il part vivre en France. Il y reçoit une excellente éducation, normalement une solide formation musicale. Et puis, son talent de violoniste.

pianiste, de chef d'orchestre aussi. Fondeby, une figure majeure de la musique française. Et il était aussi apparemment danseur, et puis il a été aussi militaire. Vraiment quelqu'un de très très polyvalent. Et puis malheureusement, à sa mort en 1799, il est progressivement tombé dans l'oubli. Mais là, depuis quelques années, il y a des musicologues qui essaient de finalement

0: surtout quand je crée, quand j'ai besoin de me mettre dans un état émotionnel, si tu veux.
1: Oui, c'est ça.
0: Si je veux être joyeux, si je veux être triste, si je veux, je sais pas, me pousser à aller encore plus loin. Et moi, de la musique classique donne ce boost. Mm-hmm. Ça me permet déjà de voyager.
1: Et puis, il y a cette belle palette d'émotions, finalement, qu'il y a dans cette musique. Effectivement. Clés. Nous allons écouter à présent un extrait d'un opéra du Chevalier de Saint-Georges. Il s'agit de L'Amant Anonyme. Donc, un petit extrait, bon, le titre est drôle, et il s'agit d'ailleurs d'un opéra comique. Et donc, l'ouverture en trois parties. Il y a trois, justement, parler d'émotions. La première partie est assez rapide, assez enjouée. La deuxième partie, plus calme, plus lyrique. Et la troisième partie aussi très, très animée.

0: Donc, c'était le Tafel Music Orchestra, cette fois dans l'ouverture de l'opéra L'Amant Anonyme de Joseph Boulogne. Alors, je suis avec Schizophane. Dites-moi, quels sont, quoi avoir choisi, justement, ce pseudonyme? Quelle est l'origine de ce nom?
1: Ben, quand j'ai commencé, on va dire, l'aventure artistique, sérieusement, le slam,
0: ouais.
1: Il fallait trouver un nom de scène.
0: Ouais, ouais.
1: Et c'est venu comme ça, mais après, avec beaucoup de recul, je me suis dit que c'est le nom de scène qui m'a trouvé. Donc, c'est un jeu de mots entre schizophrène et mon prénom. Et je considère que nous sommes un peu tous, entre guillemets, bipolaires, parce que nous ne sommes pas toujours la même personne partout. La personne qu'on est au travail, avec nos amis, on change souvent de personnalité. Pour moi, la vie, il y a toujours cette dualité.
0: Oui,
1: cette
0: absolument. Surtout chez les artistes. Et justement, c'est un pseudo qui sonne très très bien, en tout cas, que l'on retient facilement. Alors, et quelles sont vos principales influences en littérature, en musique ou en peinture? Comment est né un petit peu votre style? Quels sont les artistes qui vous ont influencé?
1: Alors, s'il faut remonter dans le temps, j'ai écouté de la musique, je ne sais pas si le terme est exact, par procuration, la musique qu'écoutaient mes parents, Tracy Chapman, Alpha Blondie, Kaya, Tian. Et après, donc, à l'école, j'allais à l'école pour étudier les langues, le français, l'anglais, la littérature, donc tous les livres que j'ai étudiés à l'école. Il y a Le Petit Prince, et après est arrivé le moment où j'ai commencé à écrire en créole, où je me suis intéressé à la culture locale. J'ai découvert ou redécouvert les grands poètes, enfin ce que je considère comme des grands poètes, c'est Léasson, Michel Ducasse, enfin, les écrivains, Chénas Patel, nos musiciens, les Kaya, Triton,

0: noirs. Mmh. Enfin, pour moi, ce sont des poètes, des écrivains.
1: Oui, nous avons beaucoup de chance quand même d'avoir des artistes et des écrivains de cet acabit.
0: C'est eux qui m'ont éduqué.
1: Mmh. Et puis, vous êtes un artiste autodidacte. Comment ça s'est passé un petit peu? Mais il y a quand même des artistes qui vous ont influencé, des gens, des plasticiens, mauriciens ou étrangers d'ailleurs.
0: Influencé, non, je dirais plutôt encouragé. Bon, à l'école, comme je disais, j'allais à l'école juste pour les langues. Mm-hmm. Je détestais les autres matières. Il y a les mathématiques qui m'ont pourri ma vie.
1: Pas le seul, hein. Je pense qu'il y a beaucoup de personnes qui n'aiment pas trop les maths.
0: C'est plus les artistes qui m'ont rassuré, parce que pour moi, à un moment donné, je me disais que pour pouvoir écrire un livre, il fallait que je sois orthographe. Mm-hmm. Je ne pas conjuguer des verbes. Donc, je ne sais pas chanter, je ne sais pas faire de la musique. Donc, quand j'ai considéré à écrire à publier un recueil de poésie, je me suis dit, bon, tu sais pas écrire le français, tu n'as pas le certificat. Et pareil pour la peinture, ce qu'on nous a enseigné à l'école, fallait peindre comme Picasso, les artistes nous ont enseigné à l'école. Et après, j'ai découvert l'art brut,
1: oui.
0: Donc les gens qui s'expriment juste, on n'a pas besoin de faire les beaux-arts ou le conservatoire pour jouer de la musique, pour faire de la peinture. Et donc, il y a le mouvement art brut initié par Jean Dubuffet.
1: Ah oui, bien sûr. Oui.
0: Donc, on considère ça comme l'art des fous ou bien l'art des gens qui n'ont pas fait les beaux-arts.
1: Mmh. Cependant, si vous le permettez, quand on regarde votre travail, on ne peut pas se dire que voilà, ça, c'est à la portée de n'importe qui. Il y a quand même une structure, on sent quand même qu'il y a une formation. Non, enfin, c'est l'impression que j'ai en tout cas.
0: L'expérience, c'était pas ça.
1: La sensibilité aussi.
0: Ça n'a pas toujours été ainsi. C'est comme on commence un travail, on n'a pas d'expérience et après on gravit des échelons. Ouais. Pour moi, la peinture aussi, c'est la même chose. Je ne faisais pas ce que je fais il y a 4-5 ans de cela. Et donc, juste pour petite parenthèse, l'art brut, ce qui m'a ramené à Jean-Michel Basquiat, mm-hmm. que je connaissais à travers de la musique parce qu'il a beaucoup influencé les rappeurs, le mm-hmm. mouvement hip-hop. Et donc, Basquiat, un créole, mm-hmm. Un artiste qu'on ne nous a pas enseigné à l'école. Et,
1: qui est de quelle nationalité?
0: Il est américain, je crois. D'accord. Père, mère, haïtien. Enfin, j'ai peur de me tromper, mais...
1: Ouais. Justement, puisqu'on parle de métissage, on parlait d'un autre compositeur. Il s'agit de George Bridgetower. Alors, il faut savoir que George Bridgetower était un ami très très proche de Beethoven. C'était un virtuose du violon, évidemment. Alors, son père est originaire des Caraïbes et sa mère est d'origine européenne. Et donc, il s'est lié d'amitié à Beethoven. Et Beethoven lui a dédié sa sonate pour violon. L'une des plus compliquées d'ailleurs, l'une des œuvres les plus compliquées qu'il a composées. Et la sonate pour piano et violon numéro 9, dite à Kreutzer. Alors, il faut savoir que Bridgetower et Beethoven étaient donc de très bons amis, et puis il y a eu une brouille. Bridgetower a dit un truc à Beethoven qui l'a vexé, enfin bon. Et puis il lui a retiré la dédicace et a finalement offert cette sonate à un autre violoniste, un français qui s'appelle Kreutzer. Donc nous allons écouter le troisième mouvement de cette belle sonate, très très difficile à jouer d'ailleurs, très virtuose pour les deux instrumentistes. On va l'écouter donc cette sonate par Nathan Milstein au violon et Georges Pludemacher au piano.

C'était la très virtuose sonata Kreutzer de Beethoven, jouée par Nathan Milstein au violon et Georges Pludemacher au piano. Alors, on va continuer avec un petit peu de musique locale. On va écouter deux grands pianistes mauriciens, Beningo Faro, qui nous a quittés l'an dernier, donc c'est l'occasion de lui rendre hommage,

0: et une jeune artiste très très talentueuse, Shekinah Mutana. Mais avant d'écouter leur musique, est-ce que vous pouvez nous parler de vos collaborations avec des artistes locaux et puis d'un beau projet que vous avez avec, il me semble, un producteur belge, si c'est bien ça ?
1: Un écrivain.
0: Écrivain, oui.
1: Écrivain belge à qui on doit une fière chandelle, Lucien Putt. C'est grâce, ouais, on peut dire grâce à lui qu'on connaît Tifray tel qu'on le connaît, enfin la musique, toute
0: d'accord,
1: la musique de Tifray qu'on écoute. Il était en mission, je crois, en début des années 80.
0: D'accord.
1: Ouais, donc il était en mission à Maurice pour enregistrer Tifray. Et il a beaucoup aidé Tifray, surtout dans ses derniers jours,
0: oui,
1: quand il a perdu la vue, quand il s'est retrouvé dans la situation dans laquelle il a été. Et au mois de mars, j'avais une exposition pour lui et il a découvert mon travail. Parce que moi je parle beaucoup, enfin moi ma peinture c'est de la poésie visuelle, c'est la scène locale, donc Maurice, l'île Rodrigue, le chant, la musique, la danse, et comme c'est un passionné de musique, de culture locale, et il cherchait un artiste pour illustrer son livre, et
0: ouais,
1: il s'est dit que cet univers, enfin mon univers,
0: que ça collait à ses textes,
1: qu'il cherchait,
0: ouais,
1: pour illustrer son livre. Qu'on rend un livre en hommage à Tifray, parce que je crois, sauf erreur de ma part, il a publié pas mal, quelques
0: ouvrages
1: livres
0: passé, okay,
1: de Tifray.
0: Et la parution de ce livre est prévue pour quand un peu?
1: On est en pleine production, je suis en train de peindre et lui à côté, il est en train de mettre les choses en place pour qu'on puisse publier le livre, désolé pour l'expression, as soon as possible.
0: Ah ben, en tout cas, c'est un très très beau projet de rendre un nouvel hommage à ce grand musicien.
1: C'est un grand honneur et ça m'a permis de redécouvrir Tifray. C'est pas que je l'écoutais un peu comme tout le monde, on connaît les Rosetta, Anita, enfin tous les morceaux. Déjà, rendre hommage, c'est un génie, le gars.
0: Un mélodiste génial,
1: ouais,
0: et des textes quand même
1: ouais,
0: qui font partie de notre patrimoine culturel. Et en tout cas, c'est un très, très beau projet. Et vous avez aussi travaillé, il me semble, avec Zulu, mais parlé aussi de Valérie Sénèque.
1: J'ai travaillé sur trois albums, les trois premiers albums de Zulu, l'album où il y a la métisse. Enfin, j'ai fait deux morceaux, Diego, Black Saturday, son deuxième album. Et le troisième album, après j'ai collaboré avec pas mal d'autres artistes, Eric Triton, Emilien.
0: Mais en tant que parolier
1: j'écris moi-même les textes que j'interprète. Emeline, je suis infiniment reconnaissant à tous ces artistes qui m'ont permis de découvrir la musique, de comprendre un peu la musique, de comprendre ce que c'est quatre temps, chose que je connaissais pas. Et j'ai collaboré avec des artistes de divers milieux, les frères Joseph, Emilien Jubeau, jouer dans des films, enfin j'ai fait toujours le mon mieux.
0: Mais moi, ce qui me stupéfait avec votre parcours, et c'est pour ça que je voulais absolument vous avoir dans cette émission, c'est justement cette polyvalence. Et je me demande, mais comment vous trouvez le temps de faire tout ça ? Et vous êtes aussi un père de famille, il faut quand même une sacrée capacité de travail pour gérer tout ça.
1: On sait pas, enfin pour moi c'est pas une course contre la montre ou de rattraper le temps perdu.
0: Ouais.
1: Enfin pour moi, on va dire la voie normale qu'on emprunte tous, on va à l'école pour avoir des bons résultats, pour trouver un bon travail, chose que j'ai essayé de faire. Donc ma maman m'a toujours demandé de faire de mon mieux à l'école, pour avoir un bon boulot. Elle a étudié jusqu'à sixième, comme on disait à l'époque. Et moi, quand j'étais le premier dans ma famille à franchir cette étape, primaire pour entrer au collège. Donc elle m'a dit carrément que bon, je pourrais pas regarder ce que tu fais à l'école, comprendre ce que tu fais, je te demande juste de faire de ton mieux pour avoir un bon travail, ce que j'ai essayé de faire pendant 12 ans, mais j'ai pas trouvé mon bonheur. Et à un moment donné, je me suis dit, ben c'est pas que j'ai tout lâché dans le milieu professionnel à proprement parler, travail dans bureau, ce qui m'aide beaucoup dans mon parcours en tant qu'artiste. Et donc après 12 ans dans les BPO, 2 années en ONG, après j'ai tout lâché pour poursuivre ma voix.
0: Oui, et vous l'avez fait avec quand même beaucoup de succès. Alors, vous avez inclus dans votre playlist deux morceaux pour piano, joués par deux très bons pianistes, très grands pianistes mauriciens, Benigno Faro et Shekinah Mutana. Alors, pourquoi avoir choisi ces deux musiciens qui vous passionnent forcément, mais qu'est-ce qui vous plaît tant dans leur style ?
1: Bon, moi, je ne sais pas si on choisit la musique ou si la musique qui nous choisit. Belingo, qu'on écoute de manière passive et de manière active. Belingo, je le connaissais, je savais ce qu'il faisait. Et un de mes professeurs,

0: qui a collaboré avec lui. Il m'a fait redécouvrir Bellingo Faro. Et à ce moment de ma vie, j'étais un peu plus sensible, si on peut dire, à la musique. Et bon, moi, j'écoute que de la musique. Je ressens de la musique, mais je peux pas m'aventurer à expliquer le comment, du pourquoi de la musique. Mais si on peut dire que c'est un jazzman.
1: Ah oui.
0: Mais si on enlève les éléments jazz et qu'on écoute que la mélodie du piano, oui, pour moi, mon interprétation, c'est du classique.
1: C'était quelqu'un d'extrêmement créatif.
0: Oh ouais.
1: C'était un immense compositeur. Gentil, il jouait de plusieurs instruments. Et donc, il nous a quittés l'an dernier, en avril 2025. Et c'est justement l'occasion de lui rendre hommage. Donc, on va écouter une très, très belle composition de Bellingo qui s'appelle L'Aube, un morceau pour piano seul. Et ce morceau sera suivi d'une composition de Shekinah Mutana, Thoughts.

0: Nous venons d'entendre Thoughts, joué par Shekina Motana, et juste avant c'était le morceau L'Aube, joué par Bilingo Faro. Il nous reste une dernière œuvre à écouter. Il s'agit d'une pièce de Samuel Coleridge Taylor. Alors, Samuel Coleridge Taylor est un compositeur et chef d'orchestre britannique né à Londres en 1875. Sa mère est anglaise et son père est originaire de Sierra Leone. Donc encore une fois, un compositeur métis. Il a été l'élève de Charles Villiers Stanford, qui est un très très grand chef d'orchestre et compositeur. Il a été notamment le professeur de Benjamin Britten. Et donc il a composé de nombreuses pièces pour piano, pour orchestre, de la musique de chambre. Et donc vous avez proposé que l'on inclue l'une de ses œuvres à votre playlist. Alors comment avez-vous découvert ce compositeur? Un peu de la même façon probablement que Joseph Boulogne, n'est-ce pas?
1: La curiosité, ouais, c'est la ça. Curiosité. Après avec la technologie, maintenant on parlait de ça avec l'algorithme. Quand tu commences à écouter quelque chose, ça te ramène vers d'autres choses. Moi, pendant que je crée, je cherche des sons qui m'inspirent. Il y a l'histoire, c'est une chose. Après, l'histoire, elle est en perpétuel mouvement. Dans je ne sais pas, peut-être 50, 100 ans, 200, deux siècles, sera Joseph Boulogne.
0: Oui, qui sera considéré comme un compositeur mainstream. Oui, absolument. Ouais. Mais en tout cas, vous avez le mérite, en choisissant des morceaux comme cela, de nous faire découvrir des compositeurs que l'on entend très très rarement. Alors là, je vous propose d'écouter, pour terminer la partie musicale de cette émission, la ballade pour orchestre, donc de Samuel Coleridge Taylor, jouée par l'Orchestre symphonique du Minnesota, dirigé par Thomas

Sofiane d'avoir passé ce moment avec nous. Alors, vous avez quelques bons projets pour cette année, des expos, des résidences aussi d'artistes, des projets aussi à l'île de la Réunion. Ben, revenez nous en parler. Et je vous remercie beaucoup pour cette très, très belle playlist. Parce que franchement, là, vous nous avez fait découvrir de très, très belles œuvres. Et beau mélange de musique classique, pas forcément mainstream. Et aussi, vous nous avez permis d'entendre à nouveau Bilingo Faro et Shekinah Motana, donc deux très belles compositions pour piano. Je vous remercie beaucoup pour ça. Alors, je remercie beaucoup Yash d'avoir assuré la partie technique de cette émission. Et merci à vous, chers auditeurs. Au revoir et à dimanche prochain sur RM1.

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1: Merci de nous écouter, il est 18h. C'est l'heure de votre info avec Pranav Biari. Pranav, bonsoir.
2: Bonsoir Josian, bonsoir à tous. Les trois propriétés et le véhicule du couple Dial resteront sous administration de la FCC. La Cour suprême a refusé la main levée de la saisie malgré la requête des propriétaires. L'ex-ACP Lille Ram Dial fait toujours l'objet d'une enquête, on en parle dès le début de ce journal. L'Atal Bihari Vajpayee Institute of Public Service and Innovation, présenté comme modèle d'excellence en Afrique pour la formation. C'était au Maroc, au mois de juillet. Le ministre de la fonction publique y était pour deux conférences continentales sur l'administration publique. Les zones humides bientôt mieux protégées. Un projet de loi accueilli favorablement par Johanna Béranger. Et puis les conditions climatiques extrêmes en Europe poussent à l'arrêt une centrale nucléaire hongroise, une première depuis plus de 4 décennies. Les explications ne suffisent pas à ce stade, selon la juge Lo Yuk Poon, pour établir l'origine légitime des fonds utilisés par l'ancien ACP Lille Ram Dial et son épouse pour l'acquisition de 3 propriétés et un véhicule. La Cour suprême refuse donc de lever l'ordre de saisie visant ses biens. L'ancien directeur de la Counter-Terrorism Unit, inculpé provisoirement de blanchiment d'argent, contestait ce gel conservatoire, Adrien Valère.
3: L'ordre de saisie émis en 2025 contre 3 propriétés et une Toyota RAV4 restera en vigueur. Dans un jugement rendu le 31 juillet, la Cour suprême a rejeté la demande de Lille Ram Dial et de son épouse Uma Devi Dial, qui réclamait la révocation de cette mesure. Lille Ram Dial, ancien directeur de la Counter-Terrorism Unit, fait toujours l'objet d'une enquête. Il avait été provisoirement inculpé de blanchiment d'argent en juin 2025 avant d'être remis en liberté sous caution. La Cour s'est notamment penchée sur les mouvements enregistrés sur les comptes bancaires du couple, l'acquisition de 3 terrains, la construction de 2 maisons et l'achat d'un véhicule estimé à 2 millions de roupies. La juge estime que la valeur des acquisitions et les sommes concernées ne correspondent

0: correspondent pas suffisamment aux revenus déclarés du couple. Les demandeurs n'auraient donc pas réussi à démontrer que les fonds provenaient de sources légitimes. La Cour précise toutefois qu'il s'agit d'une procédure civile destinée à empêcher la dispersion éventuelle des biens pendant que l'enquête se poursuit, et non d'une déclaration de culpabilité. L'ordre de saisie reste donc en vigueur, la demande du couple a été rejetée.
1: Adrien Valère, elle s'était installée sous une tente et avec son chien devant le Parlement depuis mardi, en signe de protestation contre la réforme des pensions et le Finance Bill. Cet après-midi, Malina Chinibash a été interpellée par les forces de l'ordre pour obstruction sur la voie publique et embarquée dans un véhicule. Si elle a été relâchée quelques instants plus tard, les images de cette interpellation circulent sur les réseaux sociaux. Selon la police, la tente de la jeune femme n'était pas conforme à la loi. Les policiers lui ont ainsi demandé de les accompagner au poste de police afin que les procédures nécessaires puissent être effectuées. Mais face à son refus de coopérer, ils ont dû la placer dans le véhicule de service en faisant usage, je cite, d'une force strictement minimale et proportionnée sans aucune violence à son encontre. Résistance et qu'Alternative, parti membre de l'Alliance gouvernementale, a exprimé son désaccord avec cette intervention policière qu'il qualifie d'atteinte à l'expression pacifique d'une opinion. On le rappelle, le Finance Bill a été adopté vendredi au Parlement après la fin des débats budgétaires. Au Maroc, le ministre de la Fonction publique, Raj Pentia, a représenté Maurice lors de deux importantes rencontres africaines consacrées à la modernisation de l'administration publique. Le Conseil des ministres a pris note vendredi des échanges qui ont porté sur le rôle du leadership face aux nombreux défis auxquels les États sont confrontés aujourd'hui. Cette participation a aussi permis à Maurice de mettre en avant ses progrès en matière de bonne gouvernance. Le pays classé premier en Afrique dans le Chandler Good Government Index 2026 a partagé son expérience avec les autres participants et a également renforcé sa coopération avec plusieurs pays. Raj Pentia s'est exprimé lors de ses forums sur le développement du capital humain et a présenté l'Atal Bihari Vajpayee Institute of Public Service and Innovation en soulignant son rôle comme centre d'excellence pour la formation et l'innovation dans la fonction publique en Afrique.
2: Et au cours de l'année dernière, Maurice fait une sortie, premier dans le service public Good Governance. Petit Henri partage nos expériences, mais aussi partage nos visions que le gouvernement et Henri amène le service public et qui donne moyen de PCV. Alors, en premier lieu, parce qu'il n'est pas membre de le CAFRAD, j'en appelle nous pour intervenir dans ce sujet-là et pour une Maurice sur perspective et comment Maurice peut faire pour capable de l'obtenir. Et qui va nous faire une nouvelle scalaire? À titre d'exemple, nous finissons avec une IHR, nous finissons avec une ISOS, que nous capable de planifier et prévoir une personne qui va en retraite, une personne qui est au congé, une personne qui n'est pas disponible pour travailler. Et il peut développer IDMS, il va remettre plus ou moins de documentation qui est basée de papier à ça, paperbase, comme on le dit, mais ça l'électronique, comme ça, on va développer ça et amène l'outil AI là-dedans. Et nous, c'est maintenant qu'on nous passe la capacité de l'inquiéter à l'ISTR. Il n'est pas pour quelque chose qui n'est qu'à aller ou faire cours ou venir, pour donner une qualification de officier au service du public qui est reconnu internationalement.
1: Des propos recueillis par Chabni Zouzia Waidali. Vous écoutez Ramon, il est 18h06 et les langues orientales occupent une place importante dans l'identité mauricienne. Voilà le message lancé par le ministre des Arts et de la Culture lors de la remise des prix de l'Oujdou Speaking Union cette semaine. Mahen Gondia a rappelé qu'une langue est un lien entre les générations. Elle transmet les valeurs, la mémoire et l'identité d'un peuple. Il a souligné qu'il est essentiel de préserver et de promouvoir la langue ourdou afin que les jeunes puissent continuer à faire vivre cet héritage culturel. Le ministre a également annoncé que son ministère poursuit ses efforts pour promouvoir les langues parlées à Maurice, notamment à travers un festival de théâtre, et a affirmé sa volonté d'adapter les droits des artistes aux plateformes numériques comme le streaming et YouTube.
3: Le langage, c'est un lien entre bonnes générations. Les transports, nous bonnes souvenirs, nous valeurs et bonne partie de nous, l'identité. C'est avec ce même respect-là qu'il me reconnaît contribution langage ourdou dans nos pays. Pas tient à la vie ici, dans ce théâtre-là. Ce théâtre-là, tu restes fermé pendant 4 ans. Aujourd'hui, ce théâtre-là peut travailler 7 jours/7. Nous finissons aussi relance drama festival dans nos langages qui causaient dans Maurice, y compris ourdou. Depuis l'année dernière, plus que 150 groupes théâtre ont eu l'opportunité pour présenter leur travail à travers dans différentes activités qui sont organisées par nos ministères. Nous pouvons moderniser MASA pour qu'il nous

0: artistes capables d'avoir une bande droit, une plateforme numérique et streaming comme YouTube.
1: L'actualité, c'est aussi cette avancée législative saluée, mais sous réserve de garantie. C'est ainsi que la députée Johanna Béranger, ancienne du New Minister au ministère de l'Environnement, accueille l'arrivée prochaine du Wetlands Bill à l'Assemblée nationale. Ce projet de loi vise à renforcer la protection de l'ensemble des zones humides du pays, qu'elles soient publiques ou privées, ceci afin de préserver la biodiversité et de mieux lutter contre les inondations. La dirigeante du FMP plaide pour une gouvernance transparente et indépendante plutôt qu'un pouvoir laissé aux seules mains du ministère. Elle annonce d'ores et déjà qu'elle proposera des amendements, notamment sur l'encadrement des activités commerciales.
2: Nous pouvons soutenir ce projet de loi-là dans l'objectif. Bien, une gouvernance qui est indépendante, transparente et participative. Et c'est dans ce cadre-là que nous pouvons proposer un amendement pour que ça, la loi-là les protège vraiment dans les wetlands, dans les zones humides, tout en respectant les droits des citoyens et qui associe pleinement les scientifiques, les collectivités locales et la société civile. Nous vous proposer qu'il donne à sa comité qui est responsable de ces zones humides là une majorité de membres indépendants et qui intégrer les ONG environnementales, les scientifiques, les représentants de ces communautés qui, dans l'état actuel là, de la composition de ce comité-là, pas inclure les autres là-dedans. Et aussi, nous pouvons demander qu'il supprime ou bien limite ban activité commerciale dans ban zone humide. Et nous vous demandons aussi qu'il rende obligatoire ban consultation publique avant qu'il prenne ban décision. Parce qu'il a dans sa texte de loi actuel là, et envisage ban consultation quand finit prendre décision.
1: Johanna Béranger au micro d'Achi Bachou. Créer, développer, grandir. Pour les startups, le chemin est souvent semé d'obstacles entre les contraintes de financement, le manque de ressources humaines ou encore la nécessité d'innover. Avec des moyens limités, les jeunes entreprises doivent constamment trouver de nouvelles façons d'avancer. C'est autour de cette réalité que la Plage Factory a réuni entrepreneurs et acteurs de l'écosystème lors de son rendez-vous Let's Meet Up, consacré au thème « Do more with less ». Une réflexion sur la capacité à faire plus avec moins, mais aussi sur ce qui fait la force d'un projet entrepreneurial. Pour Michel Cordani, CEO de la Plage Factory, la vision et la motivation restent les moteurs essentiels pour transformer les contraintes en opportunités.
3: C'est vrai qu'il y a un effet paradoxe. La créativité s'exprime bien quand il y a une vision, une motivation et des contraintes. Donc le manque de ressources est une forme de contrainte. Et effectivement, c'est à ça qu'on reconnaît d'ailleurs les entrepreneurs capables. Ils sont toujours à la recherche de solutions efficaces et ils contournent les obstacles, ils en font des alliés. C'est vraiment très fondamental dans l'esprit entrepreneurial. Donc sans aller jusqu'à dire que ça rend la vie plus facile, être sous contrainte force à innover, à être créatif et pour certains, c'est même effectivement une motivation, l'envie de réussir malgré tout.
1: Michel Cordani avec Achi Bachou. La Hongrie a mis à l'arrêt aujourd'hui son unique centrale nucléaire, du jamais vu en 44 ans d'histoire de cette centrale de Pax, en raison du niveau exceptionnellement bas du Danube selon RFI. La centrale qui fournit environ 40% de la production annuelle d'électricité a été complètement mise à l'arrêt à 1h30 ce matin. Le Premier ministre Peter Magyar, élu il y a quelques mois, a reconnu que le pays n'avait jamais été confronté à une situation énergétique aussi difficile. Comme la plupart des pays européens, la Hongrie est touchée par une vague de chaleur extrême et un déficit de précipitations prolongé. Les eaux du fleuve principal du pays ont atteint par endroits un niveau historiquement bas et la situation risque d'empirer en raison des températures qui dépasseront les 40 degrés dans les prochains jours. Et puis, acculé par une fronde grandissante, Gianni Infantino a finalement renoncé à son projet d'ouverture de la FIFA à des investisseurs privés. Cette réforme qui prévoyait la création de la FIFA Forward Enterprise pour gérer les activités commerciales et événementielles de l'instance faisait craindre une marchandisation du football et alimenter les soupçons de conflits d'intérêts. Face à l'opposition croissante des fédérations, le président de la FIFA a reconnu les divisions suscitées par cette réforme et annoncé son abandon. Une volte-face provoquée par plusieurs revers successifs, la menace de boycott de la Coupe du Monde brandie par l'UEFA, le rejet du projet par la CONCACAF, le soutien affiché de la Confédération asiatique à la position européenne, mais surtout la démission de son principal conseiller Carlos Cordero. L'abandon du projet ne marque pourtant pas la fin de la crise. Pour plusieurs confédérations, le problème

dépasse désormais la seule FIFA Forward Enterprise. C'est la gouvernance même de Gianni Infantino qui est remise en cause. L'instance européenne du football, par exemple, réclame tout simplement sa démission. 18h13, merci des...

À 18h, passé de 13 minutes sur les ondes de RM1 et AM1, je vous donne tout de suite les avis d'obsèques. On nous prie d'annoncer le décès de Madame Dou Petit Bagheretti, née à Sandani, aussi connue sous le nom de Marty, âgée de 79 ans. Le convoi mortuaire sortira de chez son époux, M. Miranjan Bagheretti, à Route Royale, à Rivière-du-Poste, demain à 11h, pour se rendre au crématorium de Camp Rabot à Rivière-du-Poste. Décès de Madame Marie-Désirée Nadège Letourdi. Décès de Madame Marie-Désirée Nadège Letourdi, aussi connue sous le nom de Nadège, âgée de 81 ans. Le convoi mortuaire sortira de sa résidence au numéro 4 à la rue Tremplin, cité Ducré, à Sainte-Croix, demain à 13h pour se rendre en l'église de Père-Laval à Sainte-Croix et de là au cimetière de Saint-Jean. Décès de M. Raichun Duki, aussi connu sous le nom de Soudèche, âgé de 69 ans. Le convoi mortuaire sortira de chez son fils, M. Kamlesh Duki, à El Noulen, à Phoenix, demain à 14h pour se rendre au crématorium d'Alébriand. Décès de M. Krishna Raja Gopal Apavu, habitant au numéro 22 L'Ecclesio Street à Port-Louis, aussi connu sous le nom de Raja, ex-marin du Rogers House, âgé de 79 ans. Le convoi mortuaire sortira de la chapelle ardente d'Elienson à Route Royale à Beaubassin demain à 10h pour se rendre à l'incinérateur de Chebel. Décès de Madame Marie Fabienne Caïtan. Je vous redonne cet avis de décès. Décès de Madame Marie Fabienne Caïtan, née à Raccoussi, aussi connue sous le nom de ma tante fille, âgée de 79 ans. Le convoi mortuaire sortira de chez son fils, M. Patrice Caïtan, à John Kennedy Avenue, Vaquois, demain à 10h, pour se rendre en l'église de Notre-Dame de la Visitation à Vaquois et de là au cimetière d'Olivia. Décès de Madame Rosemée Botsoy, aussi connue sous le nom de Mémé, âgée de 69 ans. Le convoi mortuaire sortira de sa résidence numéro 12 à Boiseau Street à la cité Briqueterie à Sainte-Croix. Et aujourd'hui, c'est déjà parti à 15h pour se rendre au cimetière de Gébert-les-Salines. Décès de M. Sam Felino Rivière, aussi connu sous le nom de Jamie, âgé de 38 ans. Le convoi mortuaire sortira de son domicile à Bamboo Lane, Maybourg, demain à 15h pour se rendre dans l'église de Notre-Dame-des-Anges à Maybourg et de là au cimetière de Petit Bel Air. Décès de Madame Rose Renée Elisa Préfugno, née à Rénoir, habitant au numéro 223 Route Royale à Beaubassin, âgée de 96 ans, aussi connue sous le nom de Elisa. Le convoi mortuaire sortira de la chapelle ardente d'Elienson à Route Royale à Beaubassin demain à 10h45 pour se rendre à l'église de Notre-Dame de Lourdes à Rosil et de là au cimetière de Saint-Jean. Et décès de M. Jean-Claude Cyril Dola. Aussi connu sous le nom de Jean-Claude, habitant à la rue Brown-Séquard à Vaquois, âgé de 74 ans, le convoi mortuaire sortira de la chapelle ardente de Mou.

à Route Royale Petite Rivière ce mardi 4 août à 15h pour se rendre en l'église de Notre-Dame de la Visitation à Vacoin et de là au cimetière de Saint-Jean. À toutes ces familles endeuillées, l'MBC présente ses plus vives condoléances.

18h passées de 19 minutes, je vous donne tout de suite quelques communiqués de la météo. Communiqué de la météo pour Maurice et Mia, 16h30, ce dimanche 2 août 2026. Situation générale, quelques nuages venant de l'est influencent le temps local. Un très fort anticyclone évoluant loin au sud des Mascareignes occasionne un vent modéré sur notre région. Prévision pour les prochaines 24 heures, mi-couvert à parfois nuageux durant la nuit et demain matin avec des averses occasionnelles au nord, à l'est et sur le plateau central. La température minimale sera entre 17 et 19 degrés sur le plateau central et entre 21 et 23 degrés sur les régions côtières. Plutôt nuageux dans l'après-midi avec des averses passagères principalement à l'est, au sud et sur le plateau central. La température maximale sera supérieure à la moyenne par 2 degrés et sera entre 23 et 25 degrés sur les terrains élevés et entre 27 et 29 degrés sur les régions côtières. Le vent soufflera de l'est nord-est à une vitesse de 25 km/h avec des rafales atteignant les 60 km/h dans certains endroits. La mer sera forte de la récifs avec des houles du sud-ouest de l'ordre de 3 mètres. Les sorties en haute mer, de même que dans les lagons de l'ouest et du sud, sont déconseillées. Marée haute à 3h du matin et 15h37, marée basse à 21h05 et demain à 9h27. Le soleil s'est couché à 17h52 et le soleil se lèvera demain à 6h38. La pression atmosphérique à 16h était de 1019 hectopascales. Voyons maintenant les couleurs du ciel pour Rodrigue. Situation générale, un avertissement de forte houle et de vent fort sera en vigueur à Rodrigue à partir d'une heure du matin demain et sera valable jusqu'à 10h ce mardi 4 août. Des nuages associés à une onde venant de l'est influenceront le temps local à partir de cette nuit. Prévision pour les prochaines 24 heures, essentiellement beau dans la soirée, plutôt nuageux durant la nuit et tôt demain matin avec des averses passagères qui seront temporairement modérées. La température minimale sera entre 19 et 21 degrés. Le temps sera beau pendant le reste de la matinée. D'autres nuages venant de l'est influenceront des averses passagères dans l'après-midi. La température maximale sera légèrement supérieure à la moyenne et sera entre 24 et 26 degrés. Le vent se renforcera du secteur est et soufflera à une vitesse de moyenne de 35 à 45 km/h avec des rafales atteignant les 90 km/h dans certains endroits à Rodrigue. Il est conseillé au public d'être très prudent aux débris volants et d'éviter également les manœuvres sur les immeubles et autres structures élevées, d'être très prudent lorsque vous conduisez sur des routes soumises à des vents de travers. À la haute mer deviendra graduellement forte demain matin avec des houles de l'ordre de 4 mètres. Les vagues pourraient déferler les zones côtières à basse altitude à l'ouest et au sud de Rodrigue. Surtout à l'heure des marées hautes, il est fortement conseillé aux pêcheurs, aux plaisanciers et au public en général de ne pas sortir en mer et d'éviter les plages de Rodrigue. La pluviométrie durant les dernières 24 heures à Pointe-Canon 9,1 mm, Plaine Corail 10,5 mm et Patate Théophile 6,8 mm. Marée haute à 3h31 et 15h56, marée basse à 20h55 et demain à 9h42. Le soleil s'est couché à Rodrigue à 17h30 et le soleil dira bonjour à Rodrigue à 6h14. Voyons maintenant les couleurs du ciel pour Agalega. Situation générale, des nuages venant du sud-est influenceront le temps local à partir de

Cette nuit, prévision pour les prochaines 24 heures, essentiellement beau dans la soirée. Nuageux par la suite avec des averses passagères qui pourraient être temporairement modérées. La température minimale sera d'environ 24 degrés et la température maximale sera d'environ 30 degrés demain. Le vent soufflera du sud-est d'une vitesse de 35 km/h avec des rafales sous les averses. La mer sera forte avec des houles du secteur sud de l'ordre de 2,50 m. Les sorties en mer sont déconseillées pour Agaliga. La pluviométrie durant les dernières 24 heures à Agaliga était de 2,0 mm. Marée haute à 18h15 et demain à 6h45. Marée basse à minuit 38 et 12h45 pour demain. Le soleil s'est couché à 18h10 à Agaliga et le soleil se lèvera demain à 6h30 pour Agaliga. Nous avons un bulletin PCR qui finit tiré pour Maurice en ce dimanche à 5h15 tantôt. L'étang Lolamea pour prochaine 24 heures à soir et demain matin pour une l'appli occasionnelle. Et demain l'après-midi plutôt pour une aussi l'appli passagère. Divan pour souffler depuis l'est-nord-ouest à environ 25 km/h avec une rafale qui pourra arriver jusqu'à 60 km/h. Dans le lagon Leno et l'est, la mer est praticable. Par contre, dans le lagon l'ouest, les sites et en déobrisant la mer pas praticable. Et à Pouina, à Banlaoul, depuis sud-ouest, de l'ordre des 3 mètres en déobrisant. Ban sorti en déobrisant et que dans le lagon l'ouest et les sites les déconseillés. La marée est à 3h10 matin et que 3h37 dans l'après-midi et que la marée est à 9h05 à soir et que demain 9h27. Nous avons un stabilité PCR pour Rodrigue qui finit tirer à Inéa. 5h15 plutôt, un gros warning, gros la houle, pardon, un warning gros la houle et divan faute, li en vigueur, li pour en vigueur le Rodrigue à partir Inéa du matin et li pour valable jusqu'à 10h grand matin, mardi 4 août. Alors, l'étang l'eau la mer pour prochaine 24h, pour une l'appli, pour une l'appli passagère à soir jusqu'à bonheur demain grand matin, pour réénal l'appli passagère demain l'après-midi. Entre Saman l'étang là, l'étang lipo plutôt bon. Et divan lipo renfort aussi depuis secteur à l'ouest, l'est plutôt, et que lipo souffler depuis une vitesse à 35 à 45 km/h. Et à ban rafale pour capable arrive jusqu'à 90 km/h. Domaine lagon et qu'en déobrisant, la mer n'est pas praticable. Lipo pour une ban mauvais l'étang à partir demain matin, et que pour une ban à la houle depuis secteur à l'Esside et Cléno. Et il pourra arrive jusqu'à 4 mètres en déo à brisant. Ban la houle, il pourra aussi atteindre ban la côte l'ouest et les sides. Et il pourra demander l'air côte pointe à ban marée haute. Ban sorti en déo brisant et que demande lagon, il faut hautement déconseiller et que il conseille ban du monde et ban la PCR évite sa ban la plaza. Et la marée il pourra haute à 3h31 du matin et que il pourra 3h56 dans l'après-midi, la marée Lipouba à 8h55 plutôt et que demain à 9h40. Un avertissement de forte houle et de vent fort pour Rodrigue est émis à 16h30, à 16h15 plutôt, ce dimanche 2 août et sera valable à partir de 1h demain et jusqu'à 10h mardi 4 août. Des houles énergétiques s'approchent par le secteur sud et influenceront le temps de la mer, l'état de la mer dans les parages de Rodrigue. Et un très fort
anticyclone loin du sud des Mascareignes occasionnera des vents forts sur l'île à partir de cette nuit. La mare et les hautes mers deviendra graduellement forte demain matin avec des houles de l'ordre de 4 mètres. Les vagues pourraient

0: Ferlé sur les zones côtières de basse altitude de l'ouest et au sud de Rodrigues, surtout à l'heure des marées hautes. Il est fortement conseillé aux pêcheurs, aux plaisanciers et au public en général de ne pas sortir et d'éviter les plages. Le vent se renforcera du secteur est et soufflera à une vitesse moyenne de 35 à 45 km/h avec des rafales qui pourraient atteindre les 90 km/h dans certains endroits. Il est fortement conseillé au public d'être très prudent aux débris volants et aussi éviter les manœuvres sur les immeubles et également autres structures élevées. D'être très prudent lorsque vous conduisez sur des routes soumises à des vents de travers. C'était un bulletin de la météo valable pour Rodrigues qui sera un avertissement de forte houle et de vent fort pour Rodrigues qui sera valable jusqu'à 1h demain et aussi valable jusqu'à 10h ce mardi 4 août. Voilà, c'était tout comme nouvelle du temps pour Maurice et Rodrigues et Agaliga. Je vous retrouve dans un petit moment pour votre émission Slow et Légende et vous retrouvez également toute l'équipe de Barreau par Arrête la Vie pour la suite de l'émission sur RM.
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Bienvenue dans votre émission Slow et Légende avec moi-même Presley. On va être ensemble jusqu'à 19h les amis. Alors, ça c'était à la voix de Pierre Bachelet que vous étiez en train d'écouter avec ce titre Écris-moi. Et on va poursuivre en musique avec cette fois-ci la voix de Chris Rea avec ce titre Who Do You Love.

0: Magnifique chanson de Nerossa Ramazzotti avec Laura pour vous sur les ondes de AM1. Et je salue un petit coucou à Fidou et à Eric qui nous écoutent du côté de Rosilla. Et également un petit coucou à Lucette du côté de Plaine-Magnan. On fait un petit coucou à Véronique également et à Marie-Agnès Lebon qui a l'habitude de nous écouter du côté de Quatre-Bonnes. Un petit coucou également à Nadia du côté de Sainte-Croix, Thérésia également, et un petit coucou à Marie-France Jean du côté de Bambou Médine qui nous écoute en ce moment. Un petit coucou à Jenny Solange également et à Louise B. Antoinette.
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0: Et on poursuit avec du slow pour vous sur les ondes de RM1 avec la voix de Daniel Balavoine avec cette magnifique chanson. 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

18h passé de 55 minutes et c'est là qu'on va se dire au revoir les amis. En tout cas, ça m'a fait un vrai plaisir de vous accompagner aujourd'hui. Dimanche, on va se laisser avec Michael Bolton et le titre c'est là, I Love You But I Lie. Et juste après, il y aura l'émission Parole Jeune en direct sur RM1. Et moi, je vous donne rendez-vous demain sur RM1 pour votre émission Hit Parade Locale de 20h à 23h. Sur ce, faire bon Tiffy, faire beau garçon, même si nous pas trouvé, nous vous tendez. Bye bye.

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0: Bonsoir, bonsoir, chers amis auditeurs et internautes. Bienvenue à l'émission Parole aux jeunes. Nous sommes déjà à notre 8e édition. Effectivement, il est le 2 août. Qui dit août dit aussi rempli d'activités, moi rempli d'activités pour le diocèse, mais aussi pour les jeunes. On va en parler un petit peu plus tard. Mais pour ceux qui peuvent suivre, ce qui peut arriver, un petit guide dans Maurice aujourd'hui, ben, il est dans le Festival des Vocations. Cet événement annuel tant attendu, il est arrivé aujourd'hui au Tabor. Et nous avons un petit envoyé spécial. Comment dire, des envoyés spéciaux, mademoiselle, n'est-ce pas? Des envoyés spéciaux, oui. Donc, nous avons un invité, un envoyé qui a fait un petit détour dans un festival là, et qui peut cause un petit guide de l'expérience. Donc, moi, accueille à mademoiselle Julie et Annabella qui l'a pour compagnon, c'est ça. Bonsoir Julie, bonsoir Annabella.
1: Bonsoir Rachel.
2: Bonsoir amis auditeurs, bonsoir les invités.
3: Bonsoir. Bonsoir.
0: Et donc, je comprends qu'ils étaient dans un festival là. Aujourd'hui, comment ça a passé un petit guide?
2: Alors, très bon moment. Donc, ça a commencé le matin, 9h30, au collège Sainte-Mérise. Vous savez, les amis, c'est la 44e édition, 44 ans, qui te cesse pour lui, organise cet événement-là, un événement, j'ai envie de dire, à pleine couleur, puisque d'une part, c'est pour sensibiliser les catholiques hein, à la question de vocation, qui dit vocation, c'est cet appel à répondre pour être prêtre, religieux, religieuse, laïque, engagé, comme la plupart d'entre vous, ou bien pour être aussi de bons parents, pourquoi pas. Donc, et puis d'autre part, c'est pour gain casse, je dis ça comme ça de manière bien vilaine, hein, mais pour cette levée de fonds, et parce que le défi, c'était de pouvoir récolter 11,2 millions.

0: Colombie pour financer les études des séminaristes. C'est des jeunes hommes qui sont en études, hein, pour Vigne Maubert. Et ils sont 9 au total, parmi un Rodrigue, donc pour le vicariat de l'île Rodrigue. Ben, Julie aussi a été à cette journée avec ce t-shirt groupe 40.
1: Exactement.
0: Oui, comment tu as trouvé,
1: On pouvait
0: toi?
1: pas me rater, hein. Ben, l'ambiance était au rendez-vous,
0: Oui.
1: certainement. J'ai eu la chance de participer à quelques ateliers, quelques activités qu'on avait préparées avec soin pour tous ces jeunes qui sont venus participer à cette magnifique journée. Et vraiment, on voit que les jeunes Mauriciens, ils savent mettre l'ambiance et ils savent vraiment comment faire pour que tout le monde se sente vraiment à l'aise avec tout le monde et que comment qu'est-ce qui rend la journée si amusante et si joyeuse. Et vraiment, il y avait une énergie tellement solaire et tellement presque communautaire. On ne se connaît pas, mais on se sourit, mais on danse à côté, on danse ensemble et tout le monde rassemblé, réuni pour la même chose, pour l'ordination, dans le même but. C'est pour moi quelque chose de vraiment magnifique et qui est vraiment, vraiment beau, quoi.
0: Ouais, c'était la matinée, et puis bon, il y a eu le lunchtime. Et puis après direction, on a un peu renoué avec l'idée de marcher, donc du collège Sainte-Maryse au Tabor. Et là, c'était bien sûr la messe d'ordination de Jonathan de Lydon, ce jeune Français qui a fait le choix d'être ordonné prêtre ici à Maurice. Il a cheminé, enfin il continue d'ailleurs, hein, dans la compagnie de Jésus, qu'on appelle ici nous, man jésuite. Donc voilà, très bon moment en église. C'est un peu l'appli qui nous fait un peu peur, mais après, bon.
1: Plus de peur que de mal, j'ai envie de dire,
0: Exactement,
1: parce
0: ouais.
1: que la pluie n'a pas arrêté sa l'onction qui ne pouvait
0: Oui,
1: gagner
0: ça
1: à ce
0: fait
1: moment-là.
0: voilà. Ben, si toutefois, amis auditeurs, vous voulez revoir, vous n'avez pas pu regarder aujourd'hui, mais n'hésitez pas à consulter, à regarder la page Facebook de Capav les Médias pour revivre cette belle journée aujourd'hui. Avec le thème, hein, Zizi, mais toi, c'est y est.
1: Zizi, pour mettre toi, c'est yé.
0: Voilà, et je crois que parmi nos invités, il y en a finalé, Rachel.
2: Oui, effectivement, pas moi. Pas
0: Ah
2: moi. Je sens les regards, mais oui, Inena, quelqu'un de mon invité qui n'a allé, nous gagne l'occasion que ça exote après, si tu as envie, exprime zut. Mais il est 19h05, vous êtes dans le studio de la MBC, nous pouvons écouter l'émission Parole aux jeunes. Et avant de rencontrer ça, mon invité bien, bien spécial là, nous continuons un peu dans ça à l'esprit. Comme Julie nous a dit, c'est très solaire, c'est très tout, etc. Ça a l'onction qui descend là malgré la pluie. Et nous allons écouter un petit son du Père Laurent Rivé, Nous bon Dieu bon.

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1: Il est 19h10 et quelques poignées de secondes. Vous écoutez bien, les amis, l'émission Parole aux jeunes. Et nous sommes ravis ce soir d'avoir des jeunes en studio pour cause nous un peu. Mais qui manie, je peux pas sa vacance. Deuxième trimestre là, un long vacances qui fait certainement du bien au corps et à l'âme et à l'esprit. Eh bien, on va en parler aujourd'hui. Donc d'abord, nous faire connaître avec mon invité. Nous commençons par le plus jeune et le seul homme avec nous pour l'émission. Bonsoir.
2: Bonsoir.
1: Alors, nous laissons présenter un auditeur.
2: Bonjour, moi c'est Brice Achaumont. J'habite à Poste des Flaques. J'ai 13 ans.
1: Merci Brice d'être avec nous ce soir. Et à côté de toi, Ena.
3: Stécie. Bonsoir.
1: Bonsoir, Stécie.
3: Du coup, moi c'est Stécie.
1: Oui.
3: Je suis élève à Maurice. Je suis en grade 12. Et je suis aussi très engagée dans la paroisse. Et je fais aussi partie du mouvement scout.
1: Ah, très bien. Merci, Stécie. À côté, Ena.
4: Luciana.
1: Luciana.
5: J'ai 16 ans. J'habite à Médine-Camp-de-Mas. Et je suis dans la chorale.
1: Oui.
5: Paroisse de Camp-de-Mas.
1: Oui. Alors, Brice, Stécie, Luciana, c'est un étudiant collégien qui est en vacances, qui peut profiter au maximum. Mon auditeur, pas trop man là, mais votre visage bien rayonnant, bien reposant. Enfin, je vous raconte nous tout ça là. Et à côté de moi, il y a deux adultes, deux jeunes adultes, j'ai envie de dire, qui en vacances, pas tout à fait. En tout cas, on verra avec eux. Elles vont se présenter, ces deux jeunes dames. Allez, à côté là, oui.
6: Alors, bonsoir, moi c'est Isabelle Avonté, Miss Isabelle Avonté, parce que je suis professeure d'anglais au collège Sir Abdourazak Mohamed SSS.
1: Et tu es en vacances?
6: Oui, je suis en vacances.
1: Très bien. À côté d'Isabelle, Ena?
7: Moi, je suis Caroline Grenade, je suis school counselor. Donc, moi, je travaille dans 3 collèges et aussi, je fais un petit peu de coordination dans une entreprise sociale qui s'appelle Connecté.
1: Oui.
7: Et je suis contente là avec cette azodi.
1: Et tu es en vacances aussi?
7: Non, je ne suis pas en vacances. moi, je prépare activement le troisième trimestre
1: oui,
7: en équipe.
1: Déjà.
7: Et bon, maintenant quand même, quelques jours, quand je puisse reposer.
1: Ouais.
7: C'est moins intense, moins chargé, on va dire,
1: ouais.
7: Les journées en ce moment.
1: Ouais. Alors, merci. Alors, comment sont-ils capables de définir vacances? Quand on nous dit vacances, c'est quoi pour vous? Qu'est-ce que vous faites, Brice?
2: Moi, en vacances, c'est un petit temps pour reposer,
1: ouais.
2: Pour remonter les morales. On est à compréhension l'école, tout ça.
1: Mm.
2: Nous trouvons un petit temps, mais pour reposer, nous,

0: après un passe-temps, comment dire, un
1: Oui,
0: libre,
1: oui.
0: qui n'a pas fait les affaires.
1: Et toi, qui te fais comme ça pendant tes vacances là?
0: Moi, tu as la paix,
1: Ah
0: un passe-temps.
1: ouais.
0: Après, roule biscuit.
1: C'est moi le moment qui te compte en
0: Oui.
1: vive. Alors, raconte-nous. Alors, quand je fais le briefing, les amis, donc, précisez comme Raquel est content, la pêche, tout dit, oui, nous sommes extra contents. Alors, raconte-nous qui m'a commencé sa passion pour la pêche là.

0: Ça, je commençais comme si on a 8 ans.
1: Ouais.
0: Première fois, je me trappe un canapé, c'est dehors la main. Mon tonton, tu apprends moi comment la pisse avec mon grand-père. Première fois, tu as même moi les bateaux, tu montres moi.
1: Et te continuer jusqu'à aujourd'hui.
0: Oui, ça ne m'arrive tout souvent,
1: Ouais.
0: comment dire. Et là, mon dieu, quand elle est allée, première fois, mon mari est content.
1: Oui.
0: Comment me rate la cam, mon content, mon dieu, moi, me raconte ça avec mes parents.
1: Oui.
0: Il me dit, moi, c'est bien. Et là, seul lendemain, mon grand-père est habitué moi à la mer. Mon respect à la mer.
1: Et te récit un poisson?
0: Oui.
1: Wow, top!
0: Super.
1: Bien original tes vacances, hein, toi, la paix. Faut pas connaître, il y a beaucoup d'enfants mauriciens qui font ça, mais waouh! Donc, et toi, Stécie, comment tu passes tes vacances? Quand on nous dit vacances pour toi, qui viennent dans ton esprit, hein?
2: Moi, dormi.
1: Dormi, ah, je vais dormir. Beaucoup, beaucoup de résultats dans la studio, là. Hein? Beaucoup de résultats, si nous te fais réagir. Alors, raconte-nous ça.
2: Dormi parce que. Vu que pendant l'école, moi à l'école loin, je sortis depuis Bois-l'Oiseau, pour l'école Rosil, tous les jours, je me levais bonheur. Mais pendant vacances, mais me suis levé tôt. Et pour dire que je me lève tôt, je me levais midi.
1: Wow.
2: Du coup, la moitié de la journée, je finis. Mais pendant vacances, je ne peux pas faire non ni même. Enfin, c'est à Paul Banzo que je me les sons. Mais sinon, mes vacances finies, l'oubli,
1: T'as
2: mon
1: fait l'ouvrage, non, on
2: téléphone.
1: n'est pas fait l'ouvrage.
2: Ça dépend.
1: Ça dépend,
2: Ça
1: ouais.
2: dépend.
1: Si maman nous écoute, tes parents là,
2: Ça
1: oui.
2: dépend.
1: Ouais.
2: Bien fait, comme. Sinon, comme moi, je travaille, tu sais. Cousine, t'as, tu vas là, tu restes à casa, tu vas faire nonier,
1: Ouais.
2: tu restes l'oubli, tu vas faire nonier. Mais, un côté, moi, tout ça bien parce que tous les jours, je suis fatiguée, moi, à l'école. Mais, il y a un moment que je relâche la pression de
1: Ouais.
2: l'école, de la fatigue accumulée, tu vois.
1: Ouais. Alors, toi avec Fabrice, tu nous servis un mot là. Stress, pression. Nous pourrions causer un petit peu plus tard. Nous écoute Luciana qui n'a pas dit nous quand il t'a dit un mot là, vacances, qu'est-ce que ça veut dire, le soleil, la plage, je dis justement.
3: Moi, vacances, c'est un moment de détente parce qu'il est vrai, l'école est épuisant parfois. Vu qu'il m'avait fait Form 4 aussi, il n'est pas ça difficile, hein, mais quand même, il y a un professeur qui met pression et tout. Il a comment dire, essayé l'année prochaine
1: Ouais.
3: et tout, il a appliqué. Mais du coup, moi, je peux profiter de mes vacances, je peux reposer. Parfois, je regarde film en la journée.
1: Wow.
3: C'est bon, le matin, je me finis levé, je prends un petit déjeuner et tout. Je me fais manœuvre parce qu'il m'a une responsabilité et tout. Il m'a une petite soeur qui me veille aussi.
1: Ouais.
3: Elle a pour aider maman parce qu'il essaie de les charger et tout. Et là, après, me téléphone, me film. Après, me faire un sport.
1: C'est un luxe ça, de pouvoir, comme si une journée de télévision,
3: Oui.
1: dormir à la pêche, extraordinaire. Alors, qui m'a demandé de professeur pas de vacances? Non, vie, écoute, Isabelle.
4: Alors, comment me passe mes vacances? C'est assez chargé. C'est un temps pour moi, comme si pour pouvoir rattraper le travail que j'ai pas pu faire pendant que je travaillais.
1: Oui.
4: Donc, surtout que je donne des leçons et tout ça, donc c'est chargé avec ça. Sinon, j'ai aussi des passe-temps. Donc, je chante, j'écris, je lis. Donc, c'est pouvoir de rattraper tout cela, de regarder des films aussi. Et on va dire, pour la dernière semaine, je vais devoir reprendre mes bouquins, d'accord? Parce qu'il y aura du travail à faire pour le troisième terme, pour
1: Oui.
4: savoir quoi faire pour le troisième terme. Ben
1: Ah.
4: ouais, voilà comment je profite, on va dire, en quelque sorte, de mes vacances. Un peu du travail toujours, parce que quand on est professeur, c'est pas toujours évident. Quand on retourne à la maison, on emmène le travail avec nous. Le
1: Oui.
4: travail n'est pas juste à l'école, le travail est aussi à la maison pour pouvoir continuer à l'école. Mais ouais, c'est toujours un plaisir. Sinon, le moment de vacances, c'est important, je trouve, comme pour les jeunes, pour les enfants. Pareil comme pour les profs, parce que j'ai entendu le mot stress. c'est pas nécessairement que pour les élèves, c'est aussi pour les profs.
1: Ah ouais,
4: donc, on a, exactement. Donc, tout le monde a besoin de ce break-là.
1: Oui.
4: Exactement.
1: Alors, merci Isabelle. Alors, on voit Caroline bien attentive là. Tu disais que tu travailles beaucoup avec les ados, Caroline. Alors, quand tu écoutes Numan Adolescent causer, quand tu entends Isabelle, comment as-tu réagi par rapport à ce que tu viens d'entendre là?
5: Alors, mon réseau azote.

0: C'est important ce temps de coupure, ce temps de repos. Pour moi, quand mon temps de repos, c'est vraiment faire une activité qui fait du plaisir, qui remplit d'autres choses que juste travail scolaire, pression, stress. Et ça m'a un temps de coupure là, il est bien important. Justement, pour aider nous, prendre soin de nous-mêmes,
1: Oui.
0: pas juste par l'ado, pas juste par les enfants, pas juste par le prof, mais tout le monde finalement,
1: Oui.
0: tout ben adulte, ben être humain, que nous bien justement, ça des temps où, voilà, le repos pour moi, c'est vraiment que nous pas faire nanié qui engage, comment dire, un résultat. Pareil, comment Brice me disait, l'arpès.
1: Ouais.
0: Y aller parce qu'il est content ça, il est là, s'il y gagne un poisson, ben, je suppose tant mieux, s'il n'y pas gagné, ben, pas grave. Comment dire, vrai même, il est là, il est pleinement là, il prend ce temps. Et pour moi, ça, c'est ça, ben, le temps de repos. Que nous pas besoin faire un affaire parce qu'il nous besoin faire, il gagne un résultat. Et ça, ben, le temps là, il est vraiment, vraiment important pour nous tous. Pour nous, car justement, permettre nos cerveaux aussi, là, lui, un peu plus technique, nous vous
1: Oui.
0: dire, nos cerveaux travaillent d'une autre manière. Donc, moi, me différencier repos avec récréation. Repos, c'est que vraiment, c'est un downtime, que nous pas faire une activité, que nous besoin un résultat. Et récréation, c'est playtime. C'est nous car différencier les comme ça. Playtime, c'est que nous jouer, nous déo, nous guette un film, nous faire une activité, enfin que des broderies,
1: Oui.
0: crochets, vraiment, c'est des qualités activités qui permettent nos cerveaux travailler de manière différente, développent nos créativités, faire ben, les autres connexions dans nos cerveaux, garde nous plus zen, plus longtemps,
1: Oui,
0: l'étudiant jeune, c'est dans la tête aussi. Quand tu fais briefing. Donc, tout ça dans l'activité-là, il est vraiment important. Pour nous, cerveau, développement du cerveau et nous-mêmes.
1: oui. Et justement, en parlant de jouer, est-ce que je dis né, je jouais? À part
0: Ah.
1: Brice qui dit il y a la pêche, donc c'est un moment de plaisir. Est-ce qu'ils ont eu l'occasion pour jouer? Est-ce qu'ils ont dit, Manzénès, continue, jouer, Rachel, mon patron connaît?
2: Personnellement, ça fait
1: Longtemps que t'as pas
2: belle
1: duré.
2: lurette qui me pensait quoi que heureusement me gagne l'occasion de prendre un engagement dans un mouvement jeune dans la paroisse faire un petit guide banzoué etc et c'est vrai que comme Caroline dit c'est un moment là nous rendre là-dedans comment dire nous informer mais ça apporte un grand bien un bien
1: Oui.
2: fou j'ai envie de dire mais c'est vrai qu'il nous pas trop donne bonnes enfants en guillemets parce que vous êtes toujours des enfants hein, à 16 15 18 ans même. On n'entend pas forcément ça causer nous jouer, nous déo, nous perdre moi aussi, nous perdre jouer la marée, etc. On entend plutôt des jeux digitalisés. Les écrans prennent amplement d'ampleur. Souvent, tout un petit moment libre qui nous là nous remplit avec son et tapas avec un écran. Est-ce qu'il vous êtes lié à une réalité, ça? Qui l'espace qui place l'écran est dans votre vacances, Luciana?
3: Pour moi, vrai, parfois, mais si me guette mes téléphones la journée. Mais sinon, comme je trouve les ultimes aussi, j'ai un addict à l'écran. Et voilà.
2: T'es si toi, te téléphoner à une grande place dans tes vacances?
4: Bien grand.
2: Bien grand. Bien, bien grand.
4: Si, moi, tu peux j'étais là, vraiment de temps. Tout comme combien de temps vous passez le mot téléphone, et la fois, il y a plus qui disait tant. Disait tant, c'est vraiment beaucoup. Et des fois, moi, mais ça disait tant, moi, je fais tellement beaucoup d'affaires. Mais non, je préfère passer le mot téléphone. Vous pensez qu'il est un petit peu accro, un petit peu beaucoup. Même à l'école, moi, je pensais qu'il me servait le téléphone. Donc, vacances aussi, mais même truc, oui, un peu beaucoup.
2: Brice, toi, t'as le téléportable souvent, toi, pendant vacances?
5: Ouais, souvent.
2: Souvent. Mais là, gars, tout un petit
1: Oui.
2: cousin à l'oreiller qui
5: Ouais.
2: vient, il est là, non?
1: Et je vois ce que nos invités partagent, rejoignent aussi la qualité de beaucoup, nous, en adolescence, on dit, c'est mauvais sans être mauvais, moi, ça content qu'il y ait un adulte, enfin, les jeunes adultes qui sont à côté de moi, comment je réagis par rapport à ça, parce qu'on n'était pas On était jeunes il n'y a pas longtemps quand même.
2: Mm-hmm. Oui.
1: Et peut-être c'était, peut-être même les nés ont dit, pas content quand c'est ça, dans nous l'époque, mm-hmm. on a tendance à dire, comment moi tu peux dire, jouer, c'est galoper, transpirer, tomber,

0: crier. Mais c'était ça jouer au fait. Aujourd'hui, quand peut-être qu'on nous parle de jouer, beaucoup vous disent, moi, ben, j'ai le PlayStation, j'ai le portable, qui n'est pas mauvais, mais qui n'est pas non plus très très bon. Isabelle?
1: Je dirais que avec la nouvelle génération, que ce soit Gen Z et Gen Alpha, ce sera une génération qui est tech savvy, comme on dit. C'est-à-dire, c'est beaucoup plus moderne et c'est normal que ça fasse partie, la technologie fasse partie de votre vie, d'accord? Mais c'est comment utiliser la technologie avec modération. Parce que, comme tu l'as dit très bien, des fois, il y a une bande qui est très addict avec ça. Même à l'école, pendant les heures de classe, PCV portable en bas la table, pendant récréation même, ils ne sortent plus pour jouer. Ils jouent sur leur portable, alors qu'il y a la plaine pour jouer, il y a le ballon et tout ça. Mais quand même, c'est dommage. Je trouve que peut-être il y a la responsabilité des parents aussi de pouvoir toucher les enfants dans le sens à leur procurer la possibilité d'aller jouer dehors, d'aller découvrir les jeux que eux-mêmes ils ont joués, comme on a dit, ceux de la marée, ceux de la côte. Mais j'étais bien étonnée d'entendre que ce petit garçon-là part à la pêche. Moi, je me suis dit, il a dit ça avec les yeux qui brillaient, mais je me suis dit, wow, mais c'est top, on n'entend pas cela de nos jours. Mais comme il a dit, c'est ces anciens qui lui ont instruit cela. Mais je pense qu'il y a la responsabilité des parents, même pour les professeurs, de faire découvrir aux jeunes cela.
0: Non, mais une
1: Donc,
0: transmission, Caroline, c'est pouvoir aussi transmettre, peut-être pas les mêmes jeux que nous, quand nous sommes aînés, ce type de jeux, mais. Quelle manière aussi, je crois que ce contact avec la terre, avec l'air, c'est un bienfait pour le corps et pour l'esprit.
2: Ouais, tout à fait. Et quand nous causons, oui, nous avons des hauts, nous jouons, nous galopons, mais aussi nous avons un jeu de société. Moi, je me rappelle quand j'étais petite, tu faisais Monopoly, tu faisais Domino, etc. Et en même temps, il crée une connexion dans la famille. Pas plus tard qu'avant, avant vivre dans cette émission-là, mais tu recevais des petits cousins à la case. Alors, moi, mon époux, Romy, nous sommes extra contents d'un jeu de société,
0: Société.
2: donc nous investissons dans plusieurs, et nous tu peux jouer justement un jeu de société avant Movini. Et à chaque fois, ben, me dire, ben, comment nous cave aussi, en tant que famille, en tant que parents, ben, c'est nous aussi les adultes, comment te peux dire, Isabelle, comment qui manière nous cave intéresse, ben, jeunes, ben, enfants, ben, ados, pour, ben, allez, un petit jeu, là, un petit jeu de domino, hein, un petit jeu de cote, un petit bataille, me rappelle quand tu petit, une espèce de bataille, ben, comment nous remettre ça aussi dans la famille? Comment nous, nous avons des parents qui amènent nous la paix, qui amènent nous la mer, qui amènent nous marcher dans la nature, connexion avec la nature aussi, marée important pour nous l'esprit, nous les corps, nous l'âme. Et me penser, oui, me d'accord avec toi, Isabelle, qu'il nous y a une transmission pour nous faire un partage aussi. Avec nos bons adolescents, avec nos bons enfants, pour intéresser eux aussi. Mais les jeunes, ils recherchent aussi sa connexion-là à travers les écrans, à travers les jeux en ligne. Parce qu'ils me connaissent, il y a beaucoup de jeux aujourd'hui que nous avons causé qu'un camarade, ils ont sur l'écran, ils ont sur PlayStation, et nous pouvons jouer ensemble, mais à travers l'écran. Donc c'est aussi la connexion. Donc nous pas qu'un diabolisme non plus, un écran. Parce que c'est aussi ce qui maintient le lien pour beaucoup d'ados qui retrouvent tout seul à la maison. Mais ok, moi causer avec mon camarade, nous partage une vidéo TikTok, nous faisons TikTok ensemble, ou nous jouons Minecraft. C'est le lien, c'est la connexion.
0: Alors, qui dit vacances dit aussi les sorties en famille, avec les amis. Est-ce que vous êtes capable de profiter de ça?
3: Oui.
0: Oui, vous aimez ces moments-là ou bien. Oui.
3: Parce que pendant l'école, pas gagné tant même.
0: Oui.
3: Mais là, c'est comme si pour resserrer les liens avec les amis, les femmes, enfin la famille.
0: Oui.
3: Donc, c'est très bien, très, très
0: J'ai
3: bien.
0: eu l'occasion, on disait ça un petit peu plus tôt, quand nous petit peu causé avant l'émission, visite un peu l'île Maurice, c'est une beauté, nous pays, un joli pays. Côte Mandimoun,
3: C'est
0: pays
3: la
0: gros, gros
3: capitale.
0: casse ici pour venir visiter, pour qu'on tourne nous la plage, visite ma lieu. Est-ce qu'ils ont eu l'occasion, justement, il y a beaucoup de lieux gratuits que nous sommes capables de visiter à Maurice. Ils ont eu l'occasion avec la famille, avec les amis, justement, pour faire ça, ma petite trip là, ça, ma petite excursion là.

0: Pour moi, franchement, non.
1: Non.
0: Non, parce qu'il nous passe aussi même en famille
1: Ouais.
0: que la fin d'année, pour l'année, un petit programme. Non, allez, nous avons fait un petit road trip, mais me pas que beaucoup de place dans Maurice.
1: Ouais. Et toi, Brice, à travers justement la pêche, tu gagnes l'occasion pour aller un petit peu en déo, j'allais dire en déo lagon, aussi dans les eaux de la mer, qui est un peu plus loin que de te rester.
2: Non, pas vraiment, moi. Au fait, dans ben l'île, il y a une île qui s'appelle l'île aux Moineaux. Parfois, m'habituer à aller
1: Ouais.
2: à la mer, nager, etc. Là-bas, m'habituer à aller.
1: Et moi aussi, en studio là, beaucoup par connaître que trouver ça à l'île aux
3: Tu
1: Moineaux, là. Moi, la première.
3: se garde, il y a du coup de ça à trouver l'île aux Moineaux. Comment faire, moi, là-bas?
1: Oui, c'est qui est
2: Bizarre.
1: là-bas, la Moineau?
2: Non, au fait, une île.
1: Ouais.
2: Pas grave, il y a beaucoup de détails, au fait.
1: Ouais.
2: Ouais, mais il y a un joli pied, la
1: Waouh.
2: nature, du sable derrière.
1: Qui t'es plus content là-bas, toi?
2: Là, c'est la place.
1: Ouais, qu'à
2: C'est
1: nager
2: la
1: tout ça
2: place, ouais.
1: autour.
2: Il y a beaucoup de roussettes. Roussettes, ça, là, en
1: Mmh.
2: bas. Une
1: Mais
2: beau
1: tes
2: place.
1: vacances, pourquoi? T'es au quel premier prix là?
3: Hein? Ça, le pays,
1: Oui, on dirait qu'on s'y
3: En
1: voit déjà
3: voyage.
1: à travers ce qu'il te dit. Donc, monsieur qui m'a dit, t'es extra content. Et
3: Ouais.
1: puis, t'as ça, là, Jenis qui fait ça, m'a fait là pendant ses vacances. Donc, toi, et voilà, comme si c'est la pêche, c'est. Mais tu as l'occasion pour visiter, comment dire, les autres endroits à part la mer. M'a sorti avec mes camarades, avec la famille.
2: Ouais, galoper des grands matins.
1: Ouais, top. Ah, le mauvais applaudis, moi.
4: C'est vrai parce qu'il n'est
1: Ouais.
4: payé que ça dans le briefing qui quand même une amende il passe dans Maurice et qui nous-mêmes nous pas connaît et n'a qui quand qui nous besoin d'un touriste venir pour nous quand nous besoin aller pour nous visiter et
1: Ouais.
4: c'est dommage parce que c'est vrai que souvent quand nous t'en nous paye Sochi ben nous paye tout notre tout. Mon camarade, tout le temps, bah, dîner, nous, si pas tribé, qu'à pas gâter, si pas pas gâter, tribé, quand. Et par contre, il y a tellement de les affaires, Maurice, il y a tellement de les affaires pour
1: Ouais.
4: faire, pas juste en termes de nature, mais il y a des musées, il y a des endroits, des maisons qu'on peut visiter, et c'est beau. Et pour rester un petit peu dans l'esprit, pour célébrer un petit peu sa beauté, nos îles-là, allons écouter une jolie petite chanson par Anga, Nutizil.

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0: Il est 19h36 sur les ondes de AM. Vous êtes dans l'émission Parole Jeune. L'OM Plateau quand même bien étoffé, nous bien entouré au studio ce soir. Déjà un grand merci à Ludovic qui a assuré la technique pour nous cette soirée. Et nous sur le thème des vacances, etc. On a pu en discuter. Mais qui dit vacances des GMTM, dit des GMTM. Et donc, quand même, la grosse bête, souvent, on dit « oui, déjà, je t'aime plus long, etc. » C'est un mythe, hein. Tous les trimestres ont la même durée, si je ne me trompe pas. Nous, pour gagner l'occasion, des mêmes professeurs là après. Mais voilà, souvent, nous, le deuxième trimestre, c'est synonyme de un gros trimestre, il y a beaucoup de travail, tout, il faut faire le maximum là, tout bien fini là. Et quand même, nous donne beaucoup pression, stress par rapport au deuxième trimestre. Est-ce que vous avez une raison de ça? Comment vous avez vécu ce deuxième trimestre, Stacy?
1: En fait, ça... Comme vous dites là, deuxième trimestre passe marre vite. Enfin, comme tout trimestre, vous pensez. Et deuxième trimestre, même pendant vacances, vous pensez... Enfin, comme là, c'est nouveau dire, l'école prêt pour finir, vous prêt pour séance classe encore une fois. Et du coup, là, deuxième trimestre, vraiment bien me dire, parce que troisième trimestre... Tout capable, celui-là. Et du coup, là, pendant le deuxième trimestre, moi, rattrape moi plus, parce que, enfin, les sujets, je pense, qu'on a mal travaillé, c'est le moment pour un petit coup de pouce. Et moi, j'ai l'espoir, comme si moi, j'ai résisté à une seule trimestre, ensuite les grandes vacances. Du coup, ça m'aide pour un peu plus travailler.
0: Et toi, Luciana, est-ce qu'entre les trois, là, est-ce qu'il deuxième trimestre, l'aime plus hardcore, soit pas, non, pas du tout?
2: Non, pas trop. Pour moi, deuxième trimestre, me trouve qu'il y a un peu lourd. L'hiver, surtout. Ah. C'est marrant dur, l'hiver, quand on est venu à l'école. Mais, bizarre, allez. Parce que l'absence comptait. Toujours, on s'est payé et tout. Mais... Tout le temps, j'ai le deuxième trimestre, moi, vous m'essayez. Premier thème, bien joli, résultat, Marie joli. Deuxième thème, je vois qu'il y a mes arguments. Parfois, je sens un découragement. Parfois, je ressentirai. Mais là, j'ai non. Tout le temps, j'ai le troisième thème, vous m'essayez. Troisième thème, tout le temps, depuis 2024, je fais ça, l'expérience. Ça. Et ouais, deuxième thème pour moi. Mais par contre, en deuxième thème, dis-tu.
3: Oh là là.
2: Dis-tu.
0: Et donc,

0: est-ce qu'il faudrait même nous ressentir un relâchement au niveau du deuxième trimestre, peut-être la prof pourra nous éclaircir un petit peu plus.
1: Au fait, faut pas ressentir ce relâchement-là pour le deuxième trimestre. C'est un trimestre très important parce qu'effectivement, c'est le plus long trimestre, comme on dit. Mais il y a beaucoup d'activités durant le deuxième trimestre qui peut faire ressentir la lourdeur de ce trimestre-ci-là. Parce que le premier trimestre, c'est plus comme si un avant-goût. Et deuxième trimestre, on entre vraiment dans le bain. On connaît les sujets un peu plus. Et troisième trimestre, pour la plupart des grades comme grade 9, grade 11 et grade 13 qui vont partir pour leurs examens, ils ont un mois de travail pour ce troisième trimestre. Donc vraiment, il faut faire le maximum pour ce deuxième trimestre et ne pas vraiment relâcher, comme on dit.
2: Qu'est-ce qui pourrait justement faire que le deuxième trimestre est un peu plus difficile, on lâche un peu prise, on est fatigué, on sent la pression? Vous qui avez de l'expérience, Caroline et Isabelle, vous travaillez avec les ados, vous les rencontrez, qu'est-ce qui pourrait justement, quelles sont les raisons qui pourraient expliquer cela? C'est vrai hein, que quand même, moi j'essaie de me rappeler là, deuxième trimestre, quand même, oui, challenging, on est fatigué.
3: On a beaucoup de raisons, hein. C'est pas une raison. Et puis, je pense que c'est propre à chacun. Et chacun sa personnalité, chacun ses ressources aussi. Pour Luciana, on entend bien ses difficultés, c'est l'hiver. C'est... Le soleil arrive, le soleil plus tard. Donc, on a l'impression de nous élever, puis qu'on fait un noir pour certains, surtout qui voyagent loin. Tu disais que tu voyages très loin. Donc, tu es sorti dans le noir, tu es retourné dans le noir. Ça a fait une longue journée. et puis, je me connais aussi dans beaucoup d'écoles. Et là, dans l'examen, mon deuxième trimestre, qui commençait. Donc, il y a un syllabus pour finir, pour nous enclencher dans cet examen-là. Donc, beaucoup plus de travail, beaucoup plus de pression peut-être, d'attente, de demande aux étudiants.
2: Oui, alors.
3: Et puis, voilà. Je ne m'en pas trop connais, mais me penser l'idée dépend de chacun.
2: C'est ça. En préparant l'émission, enfin, c'est en même temps, ce n'est pas une généralité. On parlait avec quelques collégiens et certains disaient, on sent aussi peut-être dans leur famille qui disaient, oui, t'as besoin d'apprendre, etc. Surtout si, résultat, premier trimestre, parti trop top. Pour toi, c'était top, Luciana, top, super. Mais alors, il y a aussi des parents qui... Et puis, à l'école même, les profs vont dire... Pardon, Isabelle, mais les profs vont dire... Mais,
4: pas tout.
2: Ouais, voilà. Bizarre, mais essayez. Je ne sais pas si c'est cette pression-là que Brice peut causer, ou bien, vous allez nous dire, les amis, ou bien Stacy, mais Enali, quand même, de la part de la famille, qui est tout à fait normal, parce que, en même temps, ça montre aussi l'intérêt des parents. Peut-être souvent, les mots ne sont pas bien choisis pour exprimer, voilà, je veux que mon enfant réussisse. Peut-être il passe autrement.
0: Effectivement.
2: Il amène cette pression, parce que nous sentir, nous disons, comment on travaille, mon zoli, comment nous dire.
0: Et le troisième trimestre, c'est vrai que c'est les derniers... c'est les derniers grands examens, c'est un peu la dernière opportunité pour qu'on m'a déjà fait une preuve en tant qui ban des élèves. Pour certains, comme Caroline le disait un petit peu plus tôt dans le briefing, c'est un peu plus déterminant. Ben, t'es qui peut faire ici, ben, t'es qui peut faire ici quand même. Pour eux, c'est la dernière chance de performer, en guillemets. Et souvent, les là, sa vacances déjà, MTM, là, ils passent un petit guide comme une vacance rattrapage. Et là, souvent, on entend peut-être les grandes personnes dire ah, Yubi, qui te fatigué. Toi, c'est l'école, Quelqu'un qui n'a pas l'école travaille bien, qui te fatigue. Et c'est vrai que souvent, sa vacance-là, oui, repos, mais pour certains, c'est plus rattrapage, c'est plus fini, faire tout ce qu'ils sont capables de faire là. Est-ce qu'ils se retrouvent là-dedans? Est-ce qu'ils devraient même pas de vacances ou pas entièrement? Stacy?
5: C'est vrai, c'est plus rattrapage. Vu que moi, je vais faire louer en ce moment, je ne fais que 5 sujets. Et en début d'année, j'ai eu la fameuse idée de prendre maths sub. C'est pas facile du tout. C'est pas facile du tout. Et que là, enfin, j'ai pas trop bien travaillé, on va dire. Mais là, c'est vraiment rattrapage. J'ai leçon 2 fois par semaine. Mais apporte leçon même, oui. Et c'est... Parce que c'est pas un de ces mecs qui me content faire, mais... Mon bizarre fait, elle est là.

0: Bise obligé là. Mais pour moi, m'essayer, faire ma pause papers, mais en ce moment, je pratique un peu beaucoup. Un peu beaucoup.
1: Et toi, Brice, est-ce que tu sens, toi, capable, quand tu peux reposer la case, tu sens, tu es un peu coupable, comme j'ai quand tu as la PC, est-ce que non, Brice, tu as besoin de réviser avant toi la PC, est-ce qu'il est dans ça que toi ou pas trop?
2: Oui, parfois, mes parents un peu sévères, je demande leur téléphone, un petit guide, réviser, ça me servir moi devant. Mais vraiment, parfois, on fait la tête dure, pas écouter. Et ça, je suis un peu coupable vraiment. Pas écouter, parfois, on a de la peste. Par contre, j'ai révisé, j'ai talté telle place. Quand on venait, j'ai trouvé moi là. Mais pas là, on a de la peste. Pas écouter.
1: Mais oui, merci Brice. Et Caroline, souvent nous t'en parlons un petit peu de ça. Ce repos qui marche un petit peu avec la culpabilité. On culpabilise un petit peu de se reposer, surtout peut-être pour les jeunes, parce qu'il y a vraiment un jeune qui est dans un présent esprit pour dire, oui, vraiment, moi, c'est ça, l'école, etc. Ben, comment on peut plus apprendre dessus un petit peu, hein? C'est quoi? Qui fait l'immense comme ça, la culpabilité avec le repos? Qu'est-ce que tu as à dire sur ce sujet-là?
3: C'est un grand sujet, ça, c'est un grand débat. Mais bon, enfin, ça, c'est moi qui pense ça. Aujourd'hui, nous, dans une société qui demande nous performer toujours plus, plus, plus, plus. Fais plus, travaille plus, qu'un meilleur résultat, dépasse tout le monde, premier dans classe. Toujours, nous, dans une société, en fait, qui va de plus en plus vite et qui demande nous de faire de plus en plus de choses. Et quand nous reposer, nous dire comment Lucien non Stacy nous dit à nous l'endormi il dit aïe mais pendant tout ça les talents mais tu qu'as fait les autres affaires donc nous avons une société de performance et quand nous reposer parfois oui nous qu'as senti nous coupables parce qu'il nous dit ah, ben là si mon parti dormi ça désert temps là là ben mais tu peux finir avant sur ça travail là fini faire une post papers fini faire l'ouvrage fini nous avons tendance malheureusement en tant qu'humain, culpabilisé pour ça. Sauf que de plus en plus aujourd'hui, nous connaît qui ben le repos est essentiel en fait, pour nous tous. Pour nous tous, enfants, ados, adultes, pour vraiment développer, ben, prendre soin de l'écho, prendre soin de l'esprit, nous la santé physique, mais nous aussi nous la santé mentale. Et justement, prendre ça un temps de repos, un temps de récréation, il permet de nous un certain équilibre quand, entre sa société qui demande nous toujours faire plus, plus, plus, perform, perform, perform. Et justement, quand on va dire, prendre recul et équilibrer tout ça là, justement, pour qu'après, quand on est dans une situation de stress, mais nous, les corps, nous, système, mais les caves réagir au mieux. Parce qu'il stresse, il est important. Un petit stress, c'est important. C'est ce qui permet de nous faire plus, dépasse nous, performer un résultat plus. Mais trop de stress, c'est là qu'il devient mauvais. C'est là nous avons senti nous décourager, nous avons senti nous déprimer, nous n'est plus performant. Là, nous performons une redescente nette. Mais justement, c'est un temps de repos là, de vacances, de coupure, de connexion à autre chose, ben, il permet de nous rééquilibrer tout ça là. Pour remettre nous un système dans nous les corps qui déjà performant mais faisait encore plus performant pour nous capables cope avec n'importe quelle situation.
1: Et oui, pareil comment tu allais là, ben, beaucoup parlent d'une cause pression, une cause stress quand même. Et qu'on le veuille ou pas, peut-être que l'école est quand même une source de stress pour nous parce qu'il nous passe tellement les temps là-bas, c'est nos quotidiens. Donc, ben, du monde qui travaille, j'aime au travail, stresse-moi. Ben, du monde qui est à l'école, l'école, stresse-moi. Luciana, est-ce que pour toi, l'école, il y a vraiment une source de stress des fois?
4: Parfois, oui, je me sens chillée, mais parfois, c'est mon compte à l'école parce qu'ils me contentent de voler. Matin, comme ben, on est dans une période et tout, matin, sa récréation, on dit que je veux les balles. Et que l'année, là, même prendre responsabilité aussi, me rendre sport comme ça. Et ça, j'aime bien.
1: Et donc, pour toi, tu pensais ça va ben, une activité qui est là dans l'école qui autre que ça n'est pas eu de qui te dans la classe, si tu pensais qu'il est important pour toi, point des élèves en général.
4: Oui. Moi-même, je suis moins appliquée. Comme je disais, apprendre, apprendre. Comme je disais, elle a une pause, me mettre lit. Parce que maman, on vit réussir de me manager et tout.
5: Ouais.

0: faire plus, comme Carolina a dit.
1: Et comment vous voulez, comme si avec quel feeling je peux entamer sa troisième trimestre là? Allô, écoute, la Miss là, Miss Isabelle, comment est-ce qu'on appelle-toi à l'école, au
2: On
1: collège?
2: m'appelle Miss Arbonté. Alors, j'ai travaillé dans le privé, on me connaissait comme Miss Isabelle,
1: Oui.
2: mais dorénavant, on me connaît comme Miss Arbonté.
1: Ouais, et tu préfères?
2: Je préfère Miss Isabelle, mais
1: Ouais.
2: avec les garçons, on ne peut pas trop dire Miss ou
1: Ah,
2: Mademoiselle. Donc,
1: oui.
2: voilà, c'est Miss Arbonté ou des fois Madame.
1: Oui. Alors, quelle manière toi-même tu peux entamer ça, avec quel feeling, entamer sa troisième trimestre qui peut finir dans quelques semaines? C'est quand la reprise déjà, les filles et les
2: Le
1: amis?
2: 10, ça sera le 17
1: Le
2: août.
1: 17. Ben oui, ça va passer super
2: Ça
1: vite.
2: passe
1: Oui.
2: super vite. Alors, ça peut être surprenant. J'ai du stress.
1: Du stress.
2: J'ai du stress,
1: Ah.
2: oui. Mais je
1: Oui.
2: pense que, pareil comme Caroline a
1: Caroline?
2: dit,
1: Oui.
2: effectivement, le stress, peut-être il le faut un petit peu parce que c'est déclencheur de motivation. Que ce soit la peur ou le stress, c'est vraiment, ça va déclencher un genre d'adrénaline en soi et se dire, ouais, là, faut commencer à bosser, il faut commencer à travailler. Donc, du coup, grâce à ce stress, en quelque sorte, ça va me permettre de pouvoir avancer dans mon travail. Mais des fois, comme s'il faut pouvoir bien canaliser afin que ce soit pas comme si, like, it goes overboard, comme si.
1: Oui.
2: Ben, ouais, un petit peu du stress, mais je sais que quand je vais entrer dans le bain là, c'est vraiment bosser, bosser avec mes garçons. Ouais.
1: Et toi, Brice, comment te prépare-toi pour sa troisième? C'est un petit peu loin, allons dire le 17, on va regarder ça, mais là, pour répondre à la question, comment te pétrou sa troisième trimestre, ça peut venir, toi?
3: Moi, on peut trouver un peu de dire, comment
1: Ouais.
3: dire. Vous êtes motivé. C'est tous les bonheur, 5h30, vous allez fatigué, aller dans la classe. Mais pour moi, travail, dire,
1: Oui.
3: bien oublié. Parce que,
1: Ouais.
3: mais, bien amour, en fait,
1: Mais
3: mon
1: ouais.
3: dieu. Mais,
4: Est-ce qu'il te paye à sa troisième semestre là?
3: capable de dire, ouais, un
1: Ouais.
3: petit guide, ouais.
1: Ouais.
4: Et oui. Et Caroline, ben, dans ce cas-là, le troisième trimestre, quand même, c'est un concentré d'activité, de stress, c'est le moment de tout terminer. Qui ban conseil pratique te capable d'un client professeur ou client d'élève pour mieux gérer, comme si ça personne, pour balancer justement performance, santé mentale, santé physique,
1: Stress.
4: stress. Il y a beaucoup de choses à gérer. Qui ban conseil pratique qui nous capable l'apporter, c'est que ban du monde qui peut écouter nous pour se sentir mieux, même sous haute tension comme ça.
5: Alors, la base, c'est le sommeil.
1: Ah, tu entends là, c'était ici.
4: C'était quand dans ça, allez.
5: L'adolescent, mais vous êtes aussi l'adulte. Peut-être, ouais, le sommeil, il m'a rien important. Souvent, on me dit, avant jeune, ils ont guettement gros lisier. On me dit, combien de temps vous êtes dormi? Combien de temps passe au téléphone avant de dormir? Vous êtes guettement et gros lisier, qu'on va dire, qui me plaît des bandes. Et en fait, un adolescent, il est bizarre, entre 8 ans et demi et 9 ans, sommeil par nuit. Et moi, pas connu aucun adolescent qui est né 8 ans, sommeil par
4: Les
5: nuit.
4: calculs ne sont pas bons.
5: Surtout, c'est qui à l'école loin et qui donc besoin des bonnets, etc. et qui a des voix pour faire jusqu'à tard. Je connais qu'il n'est pas évident, mais en fait, garde en tête que le temps de sommeil, c'est ce moment-là que nos cerveaux pour intégrer tout ce qui nous apprend dans la journée, tout ce qui nous fait dans la journée, pour faire stock en mémoire, nous bonne expérience, nous bonne révision, discussion qui nous gagne dans la classe. Donc, finalement, le sommeil est important pour tout le monde, pas juste pour un ado, encore plus pour mon enfant et mon ado, mais mon adulte aussi. Nous visons 7 et 8 heures de temps. Moi-même, je parfois entre 7 et
4: Nous
5: 8
4: sommes
5: heures de
4: loin
5: temps,
4: du compte.
5: dépendant du jour. Mais garde ça en tête que le sommeil, c'est une des clés, en fait. Ça, les temps de sommeil. Attention, je vais différencier de temps de repos, qui pour moi, c'est downtime, qui n'est pas sommeil. Et récréation qui playtime. Donc, si nous cave dans nos quotidiens et non, ben, ces activités qui font nous du bien aussi. Rachel Moguetto, si vous connaissez des affaires avec l'exercice là ensemble, qui appelle ben bulle d'air,
4: Oui, justement.
5: ben des affaires qui ressourcent moi. Les cave, ben, prend une tasse de thé tranquille dans le silence. Les cave, écouter un petit la musique qui me contente. Les cave, algalouper.

0: les cas va la baisse, mais qu'il faudrait pas nous attendre vacances pour nous faire ça en fait. Ça veut dire dans le quotidien, si nous avons un stock comme ça, une petite routine, une petite affaire bien-être dans nous la vie. Ça, c'est chouette, ça serait chouette.
1: C'est beau ce que Caroline dit, il ne faut pas juste attendre les vacances pour le repos. Le repos est partie intégrale de notre quotidien, justement. Ouais. Et pour finir, nous, une petite note un petit peu plus solaire, peut-être. Mais si ce tient pour soi, c'est ce bon vacances idéal. Il n'y a pas de budget, il n'y a pas de limitation. On a full time, un mois, trois mois, ce que vous voulez. Comment est-ce que tu vous passes ce bon vacances? Le tient pour bon vacances idéal, c'est quoi, toi?
2: Moi, lever grand matin, il a un petit déjeuner fini faire. Manger, regarder un petit film, faire un petit ouvre, ça obligé parce qu'il ça pour être nous pour plus tard.
3: Oui.
2: À me gym. À regarder le film, sortir beaucoup, voyager. Ça m'a dit pour Marie content.
1: Toi, tu es content, Alice. Si ça,
4: c'est beau de rêver. Ouais. C'est beau. Ouais, hein,
2: voilà. Ouais. On est content de la France.
4: En tout cas, on te le souhaite.
1: On te le souhaite. Oui. Toi, c'était ici devant les vacances idéales qui étaient peinées. Aucune restriction, là. Aucune restriction.
5: Car sinon, il n'y a pas de restriction.
4: Non.
1: Nous, millionnaires, là.
5: C'est même aux millionnaires, là. Vous avez resté dans une villa là, moi. Moi, vous pouvez lever, vous pouvez tout, c'est pas là. Mais il y a des bons moments, vous pouvez tout, vos piscines et tout. Du coup, moi, les mots parfaits, non, on y est. Moi, c'est le Lily. Et là, c'est mon vie sur route, là. Mon sur route, mais c'est parfait shopping. Hey. Voilà, c'est maintenant, j'ai mon content. Et mon rêve, une côte, moi, c'est pas tant. Moi, j'ai un petit dansé. Je m'en retourne. Et elle fait tous les ours comme ça.
1: Wow. Tu fais bon.
5: Oui, tu fais bon. Et tout.
1: Toi, Brice, ma vacance idéale, qui était?
6: Moi, où tu as envie à le pays.
1: Quand tu as envie d'aller?
6: Tu as envie à Maldives.
3: Maldives? Ouais.
1: Qui est-ce que tu comptes? C'était chez Maldives, là, que tu pouvais en zone?
6: En zone, la
4: piste. Yeah. Ça, c'est le rêve.
3: Ouais.
4: En tout cas, on te le souhaite.
1: Ouais, on te le souhaite.
3: Oui, vraiment. Mm-hmm.
1: Mais peut-être les profs aussi.
3: Isabelle.
7: Je dirais voyager, pareil, mais pas juste comme si un seul pays, plusieurs pays.
1: Ouais, tout.
7: Repos, j'en ai bien besoin, au contraire. Ouais, voyager, socialiser avec pas mal de gens, ça j'ai envie, mais pas nécessairement comme si rester à la journée, faire les choses que j'ai l'habitude de faire, comme
1: quelque chose de nouveau.
7: Oui, quelque carrément. Chose de nouveau, voilà.
1: Et toi, Caroline, c'est quoi tes vacances idéales?
4: Pas de limite là.
0: Moi, quoi, c'est une année complètement sabbatique. Je me prends un sac à dos. Des trois affaires là-dedans. Non, pas une sac à dos. Une petite valise, parce qu'on peut viser des trois affaires. Une petite valise et peut-être faire un pays qui me tient envie de voyager, qui me tient envie de connaître. L'Irlande, l'Islande, Japon, Corée, et l'Amérique du Sud aussi, Bolivie, etc., l'Argentine. Peut-être, ouais, un petit trek, un petit dans peut-être choisir, commence par un continent, après dans un autre continent, et avec pareil, réveiller grand matin, avec une jolie vue, soit sur la montagne, sur la mer, puis peinard pour faire non, rien en fait, c'est juste profiter pleinement du moment.
1: Et c'est bon, on vous le souhaite à tous, il est 19h57 et quelques poignées de secondes, l'émission tient bientôt à sa fin, donc un grand merci à vous, jeunes et moins jeunes.
0: Attends, n'oubliez des manzoutes, qui fait
3: c'est aussi prendre du temps pour moi, au fait. Je crois que c'est important, j'en ai besoin, on a tous besoin de faire des choses que j'aime, voyager. Moi, j'aime mon contentement, on dit moi. Donc, c'est vraiment, vous savez, goûter ma nouvelle saveur, qui n'a pas gagné l'occasion, goûter jusqu'à présent. Et puis, dormir, j'aime bien, je te rejoins, Stécie, pouvoir dormir, regarder les films. Au fait, c'est un peu ce que vous dites. Et oui, sans limite, vraiment, de prendre du temps, ne pas stresser, ne pas s'inquiéter ce que je vais faire tout à l'heure, ou demain, ou après-demain. Waouh, je me le souhaite moi-même. Merci, Rachel.
1: Moi, ce serait aussi le voyage. J'aimerais bien voyager, aller voir différents pays, me perdre un petit peu dans les ruelles européennes. Moi, je m'y vois. un petit peu en Angleterre et tout, regarder des pièces de théâtre, j'aime beaucoup ça. Donc, passer tout mon temps à regarder des trucs qui m'inspirent, je pense que c'est très reposant. Et toi, je dis, qu'est-ce que tu vous fais?
3: Allez, rapproche-toi.
2: Moi, je vais en vacances avec Stécie et Annabella.
3: Wow.
2: Et on dort. Je suis chacun de notre côté. Là, quand elle ira danser, ça, je viendrai.

0: Moi aussi, je me vois bien villa, mais moi aussi, j'aimerais aller en Angleterre ou aux États-Unis, voir les pièces de
1: On y va
0: théâtre.
1: ensemble.
0: Bien sûr. Mais en fait, la paix du monde pour aller là.
2: Ouais, on va s'arrêter à ta vie,
3: on a tout programme.
4: S'il n'y a pas de budget, on prend un jet, mes amis. Et donc, restez connectés aux pages du diocèse de Port-Louis, à la pastorale zen, les pages sur les réseaux sociaux pour plus de détails par rapport aux activités qui viennent ce mois-ci. 19h59, on vous souhaite bon courage, les jeunes et les profs et tous ceux qui travaillent, tous ceux qui nous écoutent. Bon courage, on vous souhaite de passer des bonnes fins de vacances. Malheureusement, mais il le faut. Et nous écoute persévérance avant d'en aller. Au revoir tout le monde.
3: Ciao, ciao.

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